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Vous êtes à l'écoute de Radio Air Libre et sur Radio Air Libre, c'est l'heure de l'agenda culturel, comme toutes les semaines, tous les jours de la semaine et du week-end, à la même heure, au même endroit, c'est-à-dire sur Radio Air Libre. En fond sonore, pour vous présenter l'agenda culturel d'aujourd'hui, je vous ai choisi un extrait de l'album Le Métèque du trio de jazz L'âme des poètes, Pierre Vaiana, Fabien de Grise et Jean-Louis Racin-Fosse. Je vous propose les activités culturelles pour la semaine du 28 mai au 3 juin. Oui, c'est une semaine un peu décalée chez nous toujours. On aime bien les choses décalées d'ailleurs sur Radio Air Libre. Mais ça vous permet de réserver éventuellement parce que dans un certain nombre d'endroits, les places sont limitées. Donc il y a intérêt de réserver, c'est même parfois obligatoire. Alors moi, j'attire votre attention sur une série d'activités, des concerts, des expositions, des animations, etc. Mais je ne vous donne pas nécessairement tous les renseignements, comme le tarif, s'il y a une entrée à payer ou pas, s'il faut réserver ou pas, les heures et jours d'ouverture des galeries ou des lieux d'exposition, etc., etc. Mieux vaut vérifier sur le site de l'organisateur. Ça permet aussi de repérer s'il y a des changements ou s'il y a une défection en dernière minute. Et on commence tout de suite donc avec le 28 et la préparation quasiment imminente de la Zineke Parade 2026. Alors le 28, il y aura la joyeuse entrée à 20h, place de la Monnaie. Du 28 au 30, fête permanente au Oberskorburg et place de la Bourse. La Zineke Parade elle-même aura lieu le 30 mai de 15 à 17h à Bruxelles, dans le centre de Bruxelles. À 17h le 30, il y aura une action finale à la place de la Bourse. Et puis en soirée, pour ceux qui n'auront encore un peu d'énergie dans les jambes, eh bien de 22h30 jusqu'à 5h du matin, une clôture de nuit de clôture plutôt, qui se déroulera à la baie, à l'ancienne Belgique, et qui sera au fond la clôture en commun de Zineke Parade et du Kunsten Festival des Arts. Bon, pour cette soirée, donc, c'est à la baie que ça se passe. Autre chose qui se déroule en cette fin de mois de mai et début du mois de juin, la projection par exemple du film La Remontada, dont je vous ai déjà parlé à l'occasion. C'est un film documentaire sur une équipe de foot féminine ou de foot féminin, je ne sais pas comment il faut dire, mais dont la particularité sont que les joueuses ont toutes plus de 60 ans. Alors ce documentaire est dû à Tatiana de Perlinghi et Anne Schiffman. Il sera projeté quelquefois encore au Ciné Vendôme et entre autres le 28 mai, le 2 juin. Je vous donne déjà les dates suivantes, le 11 juin et le 16 juin pour commencer. Il y aura peut-être encore d'autres séances par la suite. Ça se passe au Ciné Vendôme, donc près de la porte de Namur, plus exactement au 18 de la Chaussée de Havre à Ixelles. De la musique ancienne à Anderlecht avec la rencontre, le concert de midi mensuel d'Eras Musica, organisé entre autres avec l'aide de la Maison d'Erasme et du Koninklijke Conservatorium Bruxelles, la classe de musique ancienne, et donc le 28 à 12h30, et ça se passe à la place de la Vaillance, à la salle de l'Académie flamande de musique d'Anderlecht. Beaucoup de choses à faire le 28, le jeudi 28, hein, par exemple. Il y a également des concerts de fin d'année, d'examen en quelque sorte, des musiciens des différentes académies et conservatoires. Et par exemple, la classe d'arrangement du Koninklijke Conservatorium van Brussel, dirigée par Thomas Mayad, il sera à 20h le jeudi à la Jazz Station. Et puis le dimanche 31 à 18h, attention, à 18h, une jam session à la Jazz Station,
avec Simon Grop au piano, Jim Mono à la contrebasse et Marek Partman à la batterie. La jazz station au coin de la rue Wouwermans et de la chaussée de Louvain. Il me reste pour ce début en jazz à vous donner la programmation du Music Village où il y aura également des belles choses à entendre. Ainsi, le jeudi 28, Mathieu Van, c'est un pianiste et il chante également. Le titre de la soirée, c'est The Seventh Son, le septième fils. Il y a entre autres Sal La Rocca à la contrebasse et Mathias De Waal à la batterie. Le vendredi 29, toujours au Music Village, Franco Picciano en trio. C'est un pianiste, Franco Piccino. Le samedi 20, toujours au Music Village, le Septeto Son Musica Cubana avec des musiciens cubains. Il y en a 6 qui sont cubains sur les 8 musiciens qui sont sur scène. Ce samedi 20. Le dimanche 31, le lendemain, Adinda Hertmans en quintette. Adinda Hertmans au chant. Il y a entre autres pour l'accompagner Wajdi Riahi au piano et Peter Hertmans à la guitare. Lundi 1er juin, à Music Village, Latino Bra Funk avec René Calvin à la basse. Et puis le mardi 2, The Jazz Connection Quartet. Le titre de la soirée Sense and Emotion, peut-être une référence à Jane Austen. Et il y a pour l'accompagner dans ce quartet Matteo Diego Scarcella au sax et à la flûte. Enfin, le mercredi 3 juin, toujours au Music Village, Flavio Rio, au chant et au clavier, avec 7 musiciens. In My Soulful Room, c'est le titre de la soirée du 3, au Music Village, qui est situé 50 rue des Pierres à 1000 Bruxelles, pas loin de Manneken Pis.

Alors, il y a un peu moins de choses à vous annoncer cette semaine, mais je vous promets déjà pour le mois de juin pas mal d'activités pour la fin de saison. En attendant, eh bien, le 29 mai, il y a une soirée organisée par Pour écrire la liberté, avec comme thème de départ l'écologie libertaire d'André Gors, démocratiser le travail, libérer le temps, avec Céline Marty, autrice du livre donc sur l'écologie, sur André Gors, qui est un des pères fondateurs de l'écologie politique. Ça se passe à l'ULB Lombard, 32-42 rue du Lombard, à Bruxelles, et ça commence à 19h30. Et je vous signale déjà que la suivante aura lieu le 17 juin, également à 19h30, Instituer les mondes pour une cosmopolitique des communs, avec Pierre Dardot et Christian Laval, mais on vous le rappellera. En attendant, le 29, donc, ça se passe à l'ULB Lombard, rue du Lombard. À la Maison CFC, une activité qui sort de l'ordinaire pour la Maison CFC, puisqu'il s'agit de visites guidées, avec comme thème le modernisme et le brutalisme à Ixelles et à Uccle, avec comme guide Jacinthe Gigou, qui est historienne de l'art et spécialiste donc du modernisme et du brutalisme. Alors, le 30, ça se passe à 11h. Il y aura d'ailleurs une deuxième session qui se passera le 14 juin à 11h également. Mais donc on va commencer par le samedi 30 à 11h, Modernisme et brutalisme à Ixelles et Uccle, entre 1930 et 1970. Il faut impérativement réserver. Le départ aura lieu à la rue Jules Lejeune, numéro 69. Ça, c'est à 11h. À 12h, rencontre du samedi avec de la poésie ce 30 mai. Paradis Iaka d'Elke de Rey, c'est de ça qu'on parlera donc dans ces rencontres du samedi à midi à la Maison CFC, 14 Place des Martyrs à Bruxelles. Et puis sur le modernisme et le brutalisme, il y aura encore d'autres choses, mais ce sera pour plus tard. On parlera entre autres du quartier de Forjaco et de l'empreinte de Louis Hermann de Koning. Je vous rappelle, pour ne pas l'oublier, même si on arrive au bout, que le Kunstfestival des Arts, 31e édition, se déroule jusqu'au 30 mai à Bruxelles, qu'il s'agit en général de miser sur la malléabilité pour réinventer nos regards, et qu'il y a un riche programme avec plein de projets artistiques, dont des premières mondiales. Il en reste donc encore quelques-unes à aller voir. Et je vous propose d'aller voir le sommaire et sur le site, le programme de ce Kunstfestival des Arts, www.kfda.be, KFDA pour Kunstfestival des Arts, évidemment. À la librairie Quartier Libre, qui est une coopérative qui fait aussi de l'édition, qui fait plein de choses, et on va encore en parler dans le futur sur Radio Air Libre. Donc, dans la librairie Quartier Libre à Uccle, le mardi 2 juin à 19h, rencontre avec Adeline Dieudonné à propos de son livre Dans la jungle. Et je vous signale déjà que ça sera suivi le 4, le jeudi 4, par une rencontre avec Ashraf Thioulli. La librairie Quartier Libre au 374 de la chaussée d'Alzenberg. C'est juste à la limite de Uccle et de Forêt, pas loin de l'altitude 100. Alors, une exposition qu'on vous a déjà annoncée, c'est celle de l'artiste François Marcadon, qui se tient en ce moment à l'Escale du Nord à Skeut jusqu'au 12 juin. À Skeut, c'est-à-dire 147 avenue de Skeut, si mes souvenirs sont exacts, pour le Centre culturel Escale du Nord d'Anderlecht. Et donc, François Marcadon, qui a réalisé une résidence à l'Institut Bethel House d'Urakawa au Japon,
et qui en a rapporté un certain nombre de choses. L'exposition porte comme titre « Le miracle d'Urakawa ». Voilà, on est arrivé à la fin de cet agenda pour aujourd'hui. Je vous rappelle que si vous avez des annonces d'activités pour cet agenda à nous faire parvenir, il ne faut surtout pas hésiter. Et je vous donne pour ce faire l'adresse électronique de Radio Air Libre, ce sera le plus simple. info@radioairlibre.net, Radio Air Libre en un mot. info@radioairlibre.net. Dans quelques instants, la suite des programmes de Radio Air Libre.

503 en direction d'Acapulco. Le commandant et le personnel de bord vous souhaitent un agréable...

0: album sorti en hommage à ce dernier après son décès. Il était mort en février 1987, très exactement. Andy Warhol, en tout cas, le morceau Style It Takes, que vous avez bien compris. Et bon, toujours sur Radio Air Libre, on aime bien vous passer des choses qui sortent de l'ordinaire. Alors, vous allez être bien servi dans l'émission d'aujourd'hui. Je vous propose par exemple le Guillaume Hasbrouck Sextet qui nous invite hors des sentiers battus. Il nous plonge en poésie jazz francophone avec la complicité du poète haïtien contemporain James Noël, né en 1978, pour le poète en tout cas. L'album s'appelle « En toute pyromanie », ce n'est pas un album comme les autres. C'est un album de poésie et pas de la poésie mise en musique. Bien que Lorrain Nour Pierre Magnani soit au chant, en alternance d'ailleurs avec les textes de James Noël, extrait de son recueil « Le pyromane adolescent » qui était sorti en 2013. Extrait qu'il interprète ici avec, on va dire, avec vigueur. Alors, en s'articulant sur une écriture urgente, tendue, ouverte et libre, c'est une citation, le disque se base sur une instrumentation inédite ouvrant un large champ d'expérimentation. Bien, tout de suite, je vous fais écouter un extrait de cet album. Vous allez m'en dire des nouvelles.
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J'ai 8 ans. Je ne suis pas un enfant triste. Jamais je ne l'ai été. J'étais seul, oui, souvent, mais accompagné. J'ai toujours eu mes fantômes, des présences imaginaires, silencieuses, fidèles. Je leur parlais, je les voyais parfois sans les regarder. C'était mon monde. Celui que je préférais, celui que je comprenais. La mort, pour moi, c'est Zorro. C'est la lame qui traverse un torse, le méchant qui tombe d'un toit. C'est à la télé. C'est propre, rapide, presque joli. Mais dans la vraie vie, je ne l'ai jamais vue. Je ne l'ai jamais touchée. Elle n'a pas encore traversé ma réalité. Et puis la porte s'ouvre. Mon père entre. Il ne fait pas de bruit. Il marche lentement, lourdement. Ce n'est pas dans ses habitudes. Mon vieux, c'est un homme de présence. Grand, 1,85 m peut-être, large d'épaule, massif. Il a ce genre de corps qu'on remarque tout de suite, un poids qui ne le rend pas disgracieux. Un beau gros, comme on dit, parfois. Mais surtout, un très beau visage. Un visage doux et viril à la fois, expressif, presque lumineux quand il sourit. Ce jour-là, pourtant, ce n'est pas le cas. Il s'approche de moi, il s'agenouille, son visage est à ma hauteur, sa main vient se poser sur mon épaule, et elle est chaude, rassurante, presque tendre. Ses yeux me fixent et sa voix tombe, grave, posée. Rodolphe s'est suicidé. Je ne comprends pas. Je connais le mot, je crois l'avoir déjà entendu, mais je n'en saisis pas le sens. Il n'est pas à moi ce mot-là. Il n'est pas pour les enfants. Il n'a pas de place dans mon univers, pas encore. Mon père le voit. Il attend un instant, puis ajoute plus lentement. Il est mort, mais il a décidé de mourir. Il ne voulait plus vivre.

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Longue vie la nuit, c'était Thierry Cordier, extrait d'un EP sorti en 2013. Avant ça, et je vous l'avais annoncé, Guillaume Hazebrouck en sextette avec James Noël. Et un extrait donc de l'album En toute pyromanie. Je propose de vous lire deux phrases extraites de la présentation de cet album par Guillaume Hazebrouck lui-même. La poésie de James Noël, écrit-il, oscille entre rythmes engagés à l'amour et colère foncièrement orageuse. On y retrouve une écriture concise, acérée, qui va droit à l'essentiel et touche au cœur. Combinaison de véhémence et de tendresse qui tantôt nous saisit, tantôt nous caresse, etc. etc. Guillaume Hazebrouck sextet et James Noël donc sur Radio Air Libre. Après ce morceau de Guillaume Hazebrouck sextet, extrait donc de l'album En toute pyromanie, je vous ai passé en bruit de fond, en fait, bruit de fond, c'est méchant, en musique de fond, un extrait de Spem in Alum de Thomas Tallis, qui est mort en 1585 à l'âge de 80 ans, ce qui était assez vieux pour l'époque. Et c'était un extrait donc de Spem in Alum enregistré par le Oxford Camerata sous la direction de Jeremy Summerlee. C'était à Londres en 2005. Et j'en ai profité pour vous lire un extrait de La fissure de l'âme de Justinien Autain, un auteur qui, dans ses romans, aborde souvent des sujets tournant autour de l'un ou l'autre aspect de l'homosexualité. Et c'est encore le cas dans La fissure de l'âme. La fissure de l'âme est un livre attachant malgré un côté triste, tragique même. Il se passe dans une famille où l'ambiance était pourrie, lourde, collante. Le non-dit y est omniprésent, mais c'est un roman à fleur de peau. Le monde y est vu par les yeux du narrateur, c'est-à-dire un enfant qui vit une enfance meurtrie et qui, malgré ça, semble être le seul capable d'un peu d'empathie. Au fil d'aller-retour dans le temps, on est dans les années 1964-1969 par là, on y découvre les portraits marquants d'une série de personnages. La fissure de l'âme de Justinien Autain est parue chez Edern Éditions. On va continuer avec un groupe belge, même pilier de la pop-rock liégeoise, à savoir le groupe Pale Grey, qui sort peu d'albums et qui met notre patience à l'épreuve entre deux sorties. Alors, pour nous faire patienter avant la sortie probable d'un album, il nous livre un EP qui s'appelle Reach the Shore, sorti en 2026. C'est un exemple. Des chansons en anglais avec une guitare qui donne un petit côté folk acoustique intimiste au morceau. Vous allez entendre ça dans un instant. Et très curieusement, parfois, j'ai l'impression d'y retrouver des sonorités extraits de chansons françaises. Je ne suis pas parvenu à retrouver à qui exactement, à quel groupe ou quel chanteur ça me faisait penser. Pale Grey, donc, avec un morceau qui s'appelle, que je ne me trompe pas. Oups, c'est Lucy. Ah oui, voilà, je vais pouvoir vous dire avec précision. Lucy, c'est bien ça. Extrait donc de Reach the Shore, un EP de Pale Grey.

Il prétendait s'appeler Milo Alexander Garanès. Trois rencontres fortuites à Paris nous ont rapprochés alors que nous ne nous connaissions pas. On s'était aperçu à la Cinémathèque où je tentais de rattraper ce que j'avais manqué à cause de la misérable commission de contrôle qui savait ce que des enfants étaient autorisés à voir sans y perdre leur âme. Je revis le même moment au Festival international de jazz où je découvris entre autres un Charlie Parker complètement givré. Le plus étonnant fut de retrouver l'inconnu alors que je réservais des places pour une série d'opéras de Mozart représentés par l'Opéra de Vienne. Je venais de ramasser un billet de 100 francs que quelqu'un avait dû perdre. Cela ne semblait intéresser personne et derrière moi une voix me souffla: Gardez-le, c'est votre jour de chance. C'était l'homme dont la présence m'avait touché par les intérêts culturels que nous semblions partager. Il se présenta, non déjà sous le nom de Milo Alexander Garanès, mais familièrement sous le nom de John de New York.

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1: Julien Clerc, extrait de l'album Double Enfance. Une chanson qui ne nécessite pas de commentaires, je pense. Mais ce qui me fait penser au fait que ce soit pendant la Première Guerre mondiale ou la Seconde Guerre mondiale, ici en Belgique, beaucoup de gens ont fui à l'étranger, en France, aux Pays-Bas. Pendant la Première Guerre mondiale, je me souviens qu'il y avait 1 million de Belges qui avaient franchi la frontière. C'était 1/7 de la population qui s'est retrouvée chez les voisins des Pays-Bas. Puis beaucoup en France aussi, ou en Angleterre, dans certaines villes, 200 000 personnes qui étaient d'ailleurs qui posaient sérieux problèmes de ravitaillement pour la population locale aussi. Et finalement, quand on regarde bien et qu'on regarde ces deux guerres-là, on se dit qu'on a tous, quelque part, dans la famille, eu des gens qui ont, à un moment donné, dû se réfugier à cause des guerres et des conflits. Ceci étant dit, avant ça, il y avait un groupe bien belge avec Lucy, c'était Pearl Grey, extrait de Reach the Shore, un EP sorti en 2026. Et puis encore avant ça, il y avait, après ça, il y avait une petite lecture, extrait de La tueuse professionnelle, roman de Alain Germoz. C'est assez parlant aussi. Germoz, donc, poursuivre. Eh bien, poursuivre un musicien suisse qu'on a déjà eu l'occasion d'entendre, me semble-t-il, en solo, mais aussi au sein d'un groupe. Mais ça, c'était un autre jour. Et donc, Stéphane Tellen est avant tout guitariste, mais il joue aussi de l'orgue, du piano électrique et toute une série d'instruments curieux et bizarres qui permettent de modifier les sons. Alors, il n'est pas seul sur cet album dont on va passer un morceau. Il y est rejoint par 8 complices, certains sur tous les morceaux, comme le guitariste Eivind Arset, ou quelques-uns seulement, voire sur un seul morceau. C'est le cas de Marcus Reuter à la touch guitare. On est là avec, dans ces 8 complices, un groupe international. Alors l'album s'appelle Fractal Guitar 4, a été enregistré en 2025 dans différentes villes d'Europe et d'Amérique du Nord, alors principalement à Bucarest, où s'est réfugié quelque part Stéphane Tellen. Il y a établi son quartier général. Également enregistrement à Zurich, à Oslo et à Portland, dans l'Oregon. Comme son nom l'indique, il s'agit du 4e volume dans une série commencée en 2015. Et il nous fait voyager entre jazz, rock et passages qui nous rappellent, mais oui, Pink Floyd, bien entendu. Stéphane Tellen, donc, et le morceau que je vous propose d'écouter s'appelle Omea.

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Alors là, tout de suite, on avait écouté un extrait de Fractal Guitar, le quatrième volume de la série de ce musicien suisse, Stéphane Tellen. Et puis, je vous ai lu un extrait d'un texte dans un recueil intitulé Paravérité de Marie Guévert. C'était sorti en 1968 dans une collection intitulée Culture et humanisme, tout un programme, une histoire de vache en plus, c'était assez amusant, Paravérité. Et ensuite, là, ce qu'on vient d'écouter, c'était Bleu Baleine, et extrait là d'un album qui s'appelle Jungle Bunch, de Rêve d'éléphant orchestra, un groupe de jazz, on va les appeler comme ça, un peu en marge du jazz quand même, avec entre autres, et on l'a bien entendu sur ce morceau, Christian Altehulshort à la trompette et au flugelhorn. Rêve d'éléphant orchestra. Pour suivre, eh bien, un artiste français, Charles-Éric Charrier, qu'on avait déjà découvert dans son album 1 il n'y a pas si longtemps que ça. Alors, il s'est aussi fait connaître sous d'autres noms. Je ne vais pas faire la liste ici. Ici, en fait, il s'agit d'une réédition remasterisée de l'album Vie qu'il avait sorti en 2021. Un album qui navigue entre rock contemporain, post-chanson, pop alternative, appelez ça comme vous voulez. La réédition reprend aussi une nouvelle version du EP plus expérimental, Mutter Mute. Et là, ce EP, pardon, était sorti en 2020. Les deux albums, enfin l'album et l'EP, étaient parus sous le nom de Vladimis. Alors même si le parler sur fond musical est mis en avant, la musique joue son rôle et quelque part nous envoûte. C'est une musique qui est, à mon avis, en tout cas mon humble avis, aussi belle qu'inclassable. Je vous propose tout de suite d'écouter donc un extrait de cet album Vie, et c'est plus particulièrement d'un des morceaux repris donc de ou réédité du EP que je vous propose d'écouter tout de suite.

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Charles-Éric Charrier, avec plus précisément cet album, ce remix en fait, et plus particulièrement du EP Mutter Mute, avec le morceau, le premier des trois parties qui concernent ce EP. Pour suivre, eh bien, je vous propose un musicien de Nantes, musicien-compositeur Alan Regardin, qui travaille en solo ou en groupe. Il est entre autres membre du collectif No Tongues et il avait sorti en 2024 un album intitulé Ritual Tones, dont je vous propose tout de suite d'écouter un morceau intitulé Prélude. On l'écoute.

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0: L'ambition, vous connaissez?
1: Lucien, regarde-nous. On se réveille quand on veut, on dort quand on veut, on mange ce qu'on veut. Par pitié qu'on ne nous demande pas d'avoir un peu plus d'ambition. Tu sais, Lucien, il y a des mecs qui travaillent 30 ans, mais on est là. Puis c'est notre philosophie de vie. Hein.

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Il y a des statistiques là-dessus. 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
1: Et nous voilà pour une émission carnet de route du projet Samarconde.
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1: Samarconde, c'est la possibilité pour tous les jeunes qui le désirent de s'exprimer en toute liberté.
3: Salut, salut à tous.
1: Bonjour, Bilal.
4: Bonjour, monsieur.
1: Bonjour, Nyx.
5: Bonjour.
6: Bonjour, tout le monde.
1: Bonjour.
7: Bonjour.
8: Je suis en train de grandir, mais c'est dur, quoi.
9: Vous respirez, je vous pense que vous êtes plus à l'aise.
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1: Bonjour à toutes et bonjour à tous. Aujourd'hui, j'ai le plaisir d'accueillir Daniski dans le studio à Samarcande pour parler d'un thème qui nous concerne tous, se sentir à sa place. On va discuter ensemble de ce que ça veut dire se sentir bien là où on est, comment on grandit avec les autres et comment la famille, l'école, les loisirs ou la société peuvent jouer un rôle dans tout ça. Bonjour Daniski.
13: Bonjour.
1: Eh bien Daniski, je suis très content de te voir ici dans le studio.
13: De même.
1: La première question avant de te présenter Daniski, c'est de savoir pourquoi tu as accepté de faire le projet avec moi aujourd'hui.
13: Ben en fait, je pense que ça serait intéressant de savoir comment on se sent à sa place dans là où on vit, que ce soit par rapport à l'école, à la famille, à la société. Je pense que c'est des questions qu'on pose pas assez aux gens. Et je pense qu'avec mon témoignage, avec mes anecdotes, ben, je pourrais aider ou sensibiliser les personnes qui seront dans la même situation que moi. Donc je pourrais raconter mon vécu pour que voilà, aider, mais aussi pour voir s'ils ressentent la même chose que moi, en tout cas.
1: Pour ta présentation, Daniski, en fait, je ne sais pas ton âge.
13: J'ai 21 ans.
1: Et tu es un jeune bruxellois.
13: Oui.
1: Voilà, et merci beaucoup d'être là.
13: Merci.
1: Avant d'aborder les quatre thématiques aujourd'hui, je vais te proposer une petite séquence d'accord, pas d'accord, avec quatre affirmations, et je vais te demander de te positionner chaque fois par rapport à chacune des affirmations.
13: Ça va.
1: La première, Daniski, c'est celle-ci, c'est « Les adultes sont parfois vos modèles ».
13: Pas vraiment. C'est parce que des fois, il y a des adultes qui donnent le bon exemple, des fois d'autres non, parce que il y a des fois des adultes que même à un âge assez quand même haut, on va dire il y a des adultes qui sont plus vieux que moi, qui n'ont pas malheureusement la maturité, je trouve. Et pour moi en tout cas, là je ne définis pas la maturité, parce que tu peux très bien être plus jeune que moi tu peux avoir autant de maturité, parce qu'il y a même certains adultes que on voit très bien que malgré leur âge, ils donnent pas le bon exemple. Déjà, ce que je vois en tout cas dans les télés, sur nos écrans de téléphone, sur les réseaux sociaux, on voit même à l'œil nu en tout cas, et des fois ça peut être très inquiétant, surtout pour notre avenir. Surtout pour les enfants qui vont regarder ça, j'ai peur que ils vont reproduire la même situation.
1: Merci beaucoup, hein, Daniski. Deuxième affirmation, c'est celle-ci. Les jeunes ont souvent de bonnes idées.
13: Oui et non. Oui, parce qu'ils ont surtout de bonnes idées, surtout pour... des fois, quand les jeunes s'expriment par rapport à leurs idées, c'est plutôt pour essayer de changer la mentalité des personnes, essayer de donner des idées pour essayer de changer, en tout cas, pour les jours à venir. Donc, quand les jeunes, en tout cas, proposent des situations, il faut plutôt les écouter au lieu de les dire que c'est pas une bonne idée ou ça va pas faire changer, alors qu'on se bat déjà pour avoir des droits, pas que forcément des droits, même assez plus de... comment dire, plus d'activités ou plus de choses à faire, parce que c'est plutôt pour notre avenir qu'on en aura besoin. Donc, et même pas que pour notre avenir, même en tout en général, pour avoir plus de visibilité, pour faire leurs activités, et j'en passe. Des fois, non, parce que des fois, il y a des moments où les jeunes, quand ils proposent des choses, ça peut être très dangereux. Donc, ça peut pas... Parce que malheureusement, on ne peut pas toujours tout faire de bonne manière. Parce que si on fait quelque chose, après, il y aura toujours des conséquences. Après, donc du coup, ça va être un peu aussi difficile pour nous enfin, c'est plutôt difficile aussi au pays et même au gouvernement d'accepter ce qu'ils proposent. Surtout même déjà par rapport au travail, quand ils disent de rémunérer les stages. J'ai dit ça alors que moi aussi, je suis ce jeune qui veut aussi qu'on rémunère les stages, excusez-moi. Ça peut être une idée, mais des fois, ça peut être peut-être compliqué de rémunérer tout, à chaque stagiaire, de rémunérer. Donc, ça peut être très, très compliqué, ou même pour d'autres propositions aussi. Donc, oui.
1: Merci beaucoup, hein, Daniski. Troisième affirmation, c'est tes choix t'appartiennent.
13: Mes choix m'appartiennent. Bien sûr. quand même. Donc, oui, parce que c'est mes choix. En tout cas, c'est ma décision. Je trouve que, par exemple, si je veux faire quelque chose ici, je pense que ce que je pense, c'est mes choix. Parce que, comme on dit, on est un pays démocrate quand même. Donc je pense qu'on a quand même le libre arbitre de penser ce qu'on veut. On ne peut pas toujours penser ce que les gens pensent. Donc, je ne vois pas pourquoi on ne peut pas avoir un avis différent des autres. Je pense que c'est... Comme j'expliquais, on est dans un pays de démocratie, donc du coup, on a le droit de dire ce qu'on veut, sans forcément que c'est dans le manque de respect, bien évidemment. Donc du coup, si on n'est pas d'accord à un débat, on a le droit de dire clairement que oui, on n'est pas d'accord, ou que si on n'est pas d'accord à une situation, on a clairement le droit de dire qu'on n'est pas d'accord à une situation. On n'est pas à dire, non, vous ne devez pas penser comme ça parce que non. Justement, ici, on subit quelque chose qu'on n'est pas d'accord, on doit le dénoncer ça, on ne doit pas le laisser se reproduire. Par exemple, si on subit tout type de discrimination ou d'autres autres choses qu'on a dénoncées, on n'est pas à dire en mode que oui, ben finalement, non, vous n'avez pas le droit de, vous n'avez pas le droit de faire. Non, on a le droit. Mes choix, en tout cas, c'est mes choix. Tu n'as pas à faire changer d'avis, tu n'as pas à me dire oui, tu n'as pas pensé comme ça. Non. Si je le pense comme ça, c'est que je le pense. Et tu dois juste respecter mes choix, en tout cas. Même si tu n'es pas d'accord, tu dois juste respecter, c'est tout. Tu
1: es en colère parfois, Danis?
13: Comme ça, non. Si je le pense comme ça, c'est que je le pense. Et tu dois juste respecter. Mes choix, en tout cas, même si t'es pas d'accord, tu dois juste respecter, c'est tout.

0: au monde, tout ça, mais ils peuvent pas choisir ma voie, on va dire. Si j'ai envie de faire quelque chose qui me plaît, ben, j'irai. Si j'ai envie de me marier avec une personne que j'aimerais, c'est mon choix. C'est pas eux de dire, ouais, tu dois pas te marier avec un tel ou tu dois pas faire ça parce que je veux pas que mon fils fasse un tel. Non, c'est moi.
1: Les autres ne m'appartiennent pas. Quatrième affirmation.
0: Je dirais que oui, parce que, enfin, ah, j'avoue, cette question, elle est un peu dure parce que les autres ne m'appartiennent pas, parce que, bah, c'est vrai, parce que déjà, les autres, ils ont pas, c'est pas eux qui a fait en sorte que je sois là aujourd'hui. C'est pas eux qui vont, en fait, si tu veux, quand on est venu au monde, on est venu seul. On n'est pas venu avec quelqu'un, on n'est pas venu avec une personne. Donc, du coup, je vois pas pourquoi on devrait appartenir à quelqu'un. C'est pas eux qui vont nous faire grandir, c'est pas eux qui vont nous faire. Oui, ils seront là dans les moments dans ta vie, mais c'est pas eux qui vont diriger là où tu vas y aller. Donc, pour moi, c'est pas, il faut pas s'attendre de quelqu'un, on va dire.

0: J'ai choisi en tout cas la musique Félix John Ain't Nobody parce que c'était une musique. Enfin, j'ai pris par rapport à la famille parce que ça me fait penser, je sais pas, à mon enfance. Bon, même si de base la musique parle pas d'un tel, mais ça me fait penser un peu à ce que j'écoutais quand j'étais plus jeune. Donc, parce que vu que je suis beaucoup de fan de musique, j'écoute extrêmement de la musique. Donc, moi, la musique, c'est toute ma vie. Donc, moi, avec ma mère, je me rappelle au tout début, genre, on avait une chaîne de télé qui s'appelait Trace Urbain. Donc, du coup, c'était vraiment là où j'ai vraiment découvert toutes les musiques que j'écoutais aujourd'hui. Donc, du coup, j'ai pris en tout cas cette musique parce que, ben, j'avais pas trop d'inspi, mais après j'ai choisi cette musique en tout cas c'est parce que c'est musique en tout cas me fait rappeler ce que j'écoutais en tout cas quand j'étais petit. En gros, si tu veux, c'est plutôt la nostalgique.
1: Et on commence par la famille parce que c'est souvent le premier endroit où on apprend à se sentir à sa place. Daniski, et alors j'ai une première question à te proposer. Qu'est-ce qui te rassurait, Daniski, quand tu étais enfant?
0: Qu'est-ce qui me rassurait quand j'étais enfant? Ben, le fait d'être avec ma famille, le fait que j'étais entouré, le fait qu'ils étaient là pour moi. Le fait qu'on me, par exemple, quand je chantais, que je dansais, ben, qu'on m'encourageait, qu'on disait oui, c'était bien ce que tu faisais. Donc, en tout cas, j'avais vraiment l'entraide de ma famille que j'aimais bien ce que je faisais. Donc, du coup, c'était ça qui me faisait vraiment sentir bien à ma place, on va dire. Et même pas que par rapport à ça, par exemple, le fait que, avec mes parents, avec ma mère surtout, en tout cas, vu qu'elle m'a vraiment

0: m'ont beaucoup aimé, qui m'a beaucoup, ce qu'elle m'a éduqué, elle m'a fait en sorte que je sois là, elle m'a fait avancer. Et aussi, même par rapport à ce que j'aimais aussi, elle a quand même pu au moins aider à donner ce que j'aurais aimé avoir. Et franchement, je trouve que oui, c'est très, très important d'avoir ça à une famille parce que malheureusement, c'est pas donné ça à tout le monde parce que malheureusement, dans des situations où il y a malheureusement des familles où malheureusement, c'est pas le cas. Comme je pense beaucoup aux enfants qui sont orphelins, qui n'ont malheureusement pas de parents ou même pour des personnes qui sont en difficulté familiale. Donc du coup, c'est très très important de trouver des liens, de trouver des... Et c'est, moi, j'ai toujours la communication, c'est très très très important parce que je trouve que le fait même de parler, d'essayer de se poser, de parler, de dire ce qui va pas, ce qui va bien, je pense que c'est quand même déjà un bonus pour au moins de savoir... en fait, c'est plutôt pour créer du lien avec la famille parce que malheureusement, une famille, on n'en aura qu'un seul. Pourquoi je dis malheureusement? Heureusement que la famille, on n'en aura qu'un seul parce que moi, je trouve que les amitiés, on peut en avoir plusieurs, mais une famille, on n'en a qu'une seule. Donc, je trouve que c'est important en tout cas de d'être bien.
1: Qu'est-ce qui fait qu'on se sente à l'aise dans sa famille?
0: Le fait qu'on se sent accepté surtout, c'est très très très. Ah ben, heureusement que tu m'as posé cette question parce que je trouve qu'elle est très importante parce que le fait qu'on se sent accepté dans sa famille, je pense que c'est quand même un bon point parce que quand on se sent accepté, ben on se sent plus à l'aise par rapport à ce qu'on peut dire ce qu'on ressent, on peut être ce qu'on est sans jugement, on peut se confier sans vraiment avoir peur parce que malheureusement, il y avait des moments où, parce que moi par exemple, il y a des sujets où je peux pas trop en parler avec ma mère vis-à-vis par rapport à la sexualité ou de même pour d'autres choses. Donc des fois c'est un peu très parfois compliqué, mais je trouve que le fait que qu'elle va accepter d'en parler, exemple, ben on va plus se sentir à l'aise, on n'aura pas cette crainte de dire en mode que ouais est-ce que si je dis ça à ma mère, comment elle va réagir des trucs comme... Non, c'est vraiment en mode que l'acceptation, je pense que c'est la clé pour que votre enfant se sente à l'aise quand il veut dire quelque chose ou qu'il veut faire un projet par rapport à ce qu'il veut faire et voilà.
1: Merci beaucoup, Daniski. Une autre question, est-ce que tu dirais que les enfants appartiennent à leurs parents?
0: Oui, non. Oui, parce que voilà, c'est eux qui nous ont mis au monde, c'est eux qui nous ont fait éduquer. Donc du coup, oui, quand même, d'une part, oui. Mais d'un côté, non, vis-à-vis par rapport au choix. Parce que j'avais vu une vidéo sur les réseaux sociaux. Donc il y avait un monsieur qui disait comme quoi que ouais, on ne devait rien à nos parents. Et je suis d'accord avec ce qu'il dit parce qu'en fait, c'est vrai, on ne doit rien parce que c'est eux qui nous ont mis au monde, c'est eux qui nous ont voulu surtout. Donc je pense que la responsabilité, c'est à eux, c'est pas à nous de dire en mode que oui, j'étais mis au monde, tu donnes. Non. Oui, tu nous as mis au monde, oui, tu m'as éduqué, oui, tu m'as fait ça, mais c'est pas à toi, c'est pas à moi de te dire en mode ouais, par exemple, je dois faire ça. Mais non, c'est je te dois rien. Si j'ai envie de faire quelque chose qui me plaira, de toute façon, que tu le veux ou non, je vais le faire quand même parce que, en tout cas, c'est ma choix, c'est ma vie. Ouais, tu m'as mis au monde, mais c'est pas toi qui dois prendre en tout cas ce que je veux vraiment, donc non.
1: Mais tu n'en viens pas à parler de comme ça avec ta maman, par exemple.
0: Non, mais je sais que, bon, je vais pas dire ça comme ça avec ma mère, mais je sais que d'un côté, elle devra le comprendre un jour, surtout que là, maintenant, je suis adulte, donc du coup, elle peut plus me dire, oui, je veux que tu fasses ça, je veux. Quand je dis que j'appartiens à ma mère, parce que du sens en mode que, par exemple, si elle me demande un service, oui, je vais le faire parce que voilà, je vais pas la laisser comme ça dans la galère, par exemple, parce que même si j'avoue que des fois ça me fait chier de donner de l'argent à ma mère parce que voilà, j'aimerais avoir un peu d'argent pour me faire un peu plaisir, mais après, il y a des moments où elle peut être en difficulté, donc oui, des fois je donne ça ou. En tout cas, moi je dis que si on peut qu'on appartient à les enfants appartiennent à leur mère, c'est par rapport au service, on va dire, mais pas par rapport à leur loisir, par rapport à ce qu'ils veulent faire ou autre chose, ou par rapport à leur vent, on va dire.
1: Tu dirais que vous avez votre propre chemin.
0: Oui, je dirais.
1: Tu dirais que vous devez surtout devenir vous-même.
0: Exactement, oui. Pour moi, je pense que c'est ça qui fait en sorte qu'on peut avancer. C'est vraiment de se trouver, de savoir qui on est, de vraiment trouver notre propre. En fait, il faut vraiment. C'est comme si, pour moi, il faut être vraiment fan de vous, en fait. Je sais pas, tu dois.
1: Il faut être fan de soi-même.
0: Exactement, tu dois vraiment dire que c'est moi là. Bon, après, pas jusqu'à être égoïste, mais au moins de dire en mode que, oui, en tout cas, je m'aime bien, j'aime ce que je fais. Il faut vraiment aimer la vie qu'on nous a donnée, genre aimer ce que tu fais. Par exemple, si tu, je sais pas, t'as un loisir et que tu le vis à fond, ben, en tout cas, tu dois le vivre vraiment. C'est comme si tu vivais vraiment pour ta personnalité, on va dire. Comme moi, le chant et la danse, c'est toute ma vie. J'aime chanter, danser. C'est vraiment ce que j'aime vraiment de plus. Et même d'autres activités aussi, tu vois. Mais en tout cas, il faut vraiment s'aimer. En tout cas, il faut surtout écouter son cœur. C'est très, très, très important que si ton cœur te demande... Parce que, en tout cas, le cœur, il te soutient vraiment à ce que tu veux aller. Donc, du coup, je pense qu'il faut vraiment l'écouter. Il faut vraiment s'écouter soi-même. C'est très, très important. Ne pas écouter les autres parce que ça peut vraiment vous freiner à l'intérieur de vous. Donc, oui.
1: C'est un beau message que tu fais pour ta génération et peut-être les plus jeunes aussi.
0: Merci.
1: Mais aussi les plus vieux.
0: Oui, c'est vrai. On pense jamais assez à eux, mais... C'est pas parce qu'ils sont plus vieux que même s'ils ont déjà vécu la vie, mais ils peuvent toujours apprendre. Il n'y a pas d'âge pour apprendre des choses. Donc...
1: Qu'est-ce que tu peux apporter aux autres ?
0: Moi ?
1: Oui.
0: Qu'est-ce que je peux apporter aux autres ? Ben, déjà, moi, je suis une personne, j'aime beaucoup apporter la joie de vivre. Parce que, parce que j'ai remarqué que notre génération, avec les réseaux et tout ce qui se passe dans le monde, ben, il y a beaucoup trop de dépression. Bon, même si j'en fais partie de ces jeunes-là, mais... ça ne m'empêche pas de donner la joie de vivre. Parce que moi, j'ai l'impression que quand je vois une personne triste, je vais faire en sorte qu'elle soit heureuse. Parce que moi, on m'a toujours dit que j'étais un rayon de soleil. Donc du coup, ce qui fait que... moi, j'aime bien qu'on me dise ça parce que moi, j'aimerais trop être le genre d'ami à vraiment en mode que si tu n'es pas bien, en tout cas, je suis là pour te donner le bonheur que tu n'as pas, en fait. Par exemple, tellement que je suis un rayon de soleil que même des fois, ça m'arrive que quand je vois que mes amis sont heureux, je suis plus heureux qu'eux. Genre, par exemple, tu as fait un projet et que tu as réussi et que tu es très content, je serais plus content pour toi. Donc, c'est ça qui fait en sorte que je peux apporter la joie de vivre.
1: Merci. Merci beaucoup, Daniski. Je te propose une autre question. Est-ce qu'on se sent pareil à la maison et dehors ?
0: Non. Parce que, en tout cas, vis-à-vis par rapport à moi, en tout cas, je ne suis pas la même quand je suis à la maison que je suis dehors parce que dehors, avec mes amis, je suis plus, on va dire, moi-même. J'arrive plus à me confier, j'arrive plus à dire ce que je ressens. En résumé, j'arrive plus à être moi-même. Avec la famille, c'est le cas aussi, mais c'est un peu compliqué parce que vu que je suis dans une famille africaine, donc du coup, il y a des sujets où je ne peux pas aborder, il y a des situations où malheureusement, je serai dans la galère. Donc, des fois, il y a des moments où dans ma famille, je me renferme un peu sur moi-même.
1: Et se sentir en galère dans sa propre famille, Daniski, qu'est-ce que ça signifie ?
0: Bon, j'allais au trottoir au but. Bah, vu que moi, par exemple, je suis homosexuel, bah, ce qui fait que c'est un sujet que je ne peux pas en parler à ma mère parce qu'on est des Africains, c'est un sujet qui est très, très tabou dans notre famille. Donc, du coup, c'est un sujet que je ne pourrais malheureusement pas en parler ouvertement comme ça parce que là... même écrit que j'y pense pas, mais je sais qu'il y aura des jours à venir où je vais faire mon coming out, donc ça va être très très compliqué. Même si je n'imagine pas le pire, mais je sais que ça pourrait très être compliqué. Bon, après, pour moi, par rapport à ma personnalité, ça, il accepte entre guillemets, même, on va dire plutôt il tolère, on va dire. Mais après, ça, malheureusement, ça va être très très compliqué. Mais à l'heure avec mes amis, en tout cas, je n'ai pas honte à assumer ma sexualité, je l'assume ouvertement, je n'ai pas. Ils ne sont pas dans le jugement, ils m'acceptent tel que je suis. Même dans ma maison de jeunes, ils sont très acceptables. Même à la CDJ aussi. Donc,
1: la CDJ, c'est un projet lié à Samarcande.
0: Hein, voilà, ouais, donc avec... ouais,
1: est-ce que tu investis ce moment-là, justement, parce que c'est beaucoup parlé de discrimination aussi dans la CDJ. Est-ce que ce n'est pas aussi un lieu où toi, tu te sens justement à même d'apporter... une réflexion sur l'homophobie, par exemple, ou ce genre de choses.
0: Oui, hein, parce que malheureusement, il y a dans des situations où malheureusement il y a des personnes comme moi qui se sentent pas à sa place, que ce soit par rapport dans d'autres lieux, que ce soit chez eux, où là ils vivent, à l'école, ou dans d'autres, même dans ça pourrait même arriver dans le milieu du travail aussi. Donc du coup, je pense que il faut donner plus de visibilité aux personnes comme nous pour dire en mode que on est. C'est pas parce qu'on a une différence des autres qu'on n'est pas comme tout le monde. On mange, on boit, on court comme tout le monde. On respecte tous le même air. Donc, je vois pas pourquoi on doit se différencier des autres. Je pense qu'on est tous, on est tous êtres humains. On a tous le même cœur. On vit tous de la même manière. Donc, il y a pas de. Je pense que c'est quand même important pour moi et pas que pour moi. C'est même pour d'autres aussi qui fait en sorte que ouais, il faut vraiment apporter. Je pense c'est pour ça que moi j'aime bien. Montrer voilà, que je suis là, que montrer en mode que j'existe, qu'il n'y a pas de honte à être qui on est, Donc,
1: Et parfois, ces difficultés-là, parce que quelque part, dis-moi si je me trompe, mais tu ne peux pas le dire à tout le monde. Et tu sens qu'il y a parfois du mépris.
0: Ben oui, il y a des moments où je peux pas des fois dire que je suis comme je suis parce que peur de me faire harceler, peur de me faire rejeter, peur de me faire peur de subir des agressions. Donc oui, ça peut être très pour plus questions de sécurité. Des fois, il y a des moments où je le dis pas pour ces questions de sécurité parce que malheureusement j'ai vécu du harcèlement scolaire presque toute ma scolarité, on va dire. Donc c'était très très compliqué. Dès un jeune âge, c'était déjà assez compliqué. C'était vraiment horrible, même d'y penser. C'était pas très cool. Mais heureusement que ça m'a pas donné envie de, si je peux dire le mot, suicider. Après, c'était plutôt de la moquerie, des insultes. Même quand je passais dans un groupe de personnes, ça m'insultait en discret. Donc du coup, c'était très très très compliqué. Malgré que malheureusement, j'en parlais pas vraiment aux éducateurs ou même partout dans ailleurs parce que je savais très bien que malheureusement, ils pouvaient rien y faire. Parce que je sais que malheureusement, dans les écoles, ils disent toujours que oui, ils mettent toujours des pancartes que oui, stop au harcèlement. Ou si vous sentez harcelé, essayez d'en parler. Mais moi, j'avais l'impression que même s'ils allaient en parler, ça allait pas vraiment faire bouger parce que il y a même d'autres personnes aussi qui subissent pire que moi. Donc du coup, ça va pas. Même si on va dénoncer qu'on se fait harceler à l'école, tout ça, mais ça va pas faire bouger parce que malheureusement, on est beaucoup trop d'élèves à se faire harceler. Donc du coup, ils vont pas sélectionner que oui, cette personne se fait harceler, on va un tel virer. Donc après, il faut. Mais c'est pas pour autant qu'il faut pas en parler. Ça, c'est très important. Il faut quand même en parler parce que même si moi ce qu'il faut faire, c'est qu'il faut vraiment en parler à des personnes qui peuvent vraiment vraiment bien vous aider, comme des associations ou des endroits où vous pouvez vraiment vous sentir écouté et qu'essayer de faire des sujets. Par exemple, je me rappelle avec des associations, des fois on parle d'un sujet par rapport à l'homosexualité ou même d'autres sujets pour voir comment les jeunes en pensent. Ça peut être positif, il peut avoir des avis positifs comme négatifs, donc mais au moins il faut essayer d'essayer d'en parler, essayer de sensibiliser ça. C'est pour ça que il y a des manifestations qui sont faites pour ça, justement pour dénoncer ça, et je trouve que c'est très très important. Et moi je suis pour la propagande des personnes LGBTQIA+ dans les espaces
1: dans la société.
0: Exactement.
1: Merci beaucoup, hein, Daniski.
0: Merci.
1: Dernière petite question qui concerne la famille. Est-ce qu'il y a des choses que tu as apprises tout seul en dehors de ta famille?
0: Ah, la tolérance, du coup. En tout cas, parce que vu que ma famille, c'est pas des familles qui acceptent tout qui se passe dans le monde. Moi, je suis un peu ouvert à tout. Donc moi, je suis une personne genre, tu peux être qui tu es. Je suis pas commencé à te rejeter ou t'es en mode grand, non, t'es bizarre, je vais pas traîner avec toi ou non. Par exemple, dans la famille, ils disent en mode que oui, ils sont un tel, donc ils sont méchants. Moi, en tout cas, ce que j'ai apprécié, c'est la tolérance, c'est le plus de respect pour les autres aussi. Et aussi, découvrir. Désolé si j'ai un peu bégayé. C'est l'empathie aussi. Parce que j'ai l'impression, dans ma famille, on ne m'a pas appris, en tout cas, à être plus empathique, à comprendre les gens, à essayer un peu de les aider, à être plus gentil. Eux, c'est plus en mode que ouais, il faut que tu fasses ci, il faut que tu fasses ça. Non. Moi, en tout cas, je comprends que dans la vie, il faut. En fait, je l'ai appris tout ça parce que je l'ai vu par moi-même comment il faut bien être avec les gens. Bon, on m'a appris aussi à l'école, mais je sais après, avec le temps, à trouver mes valeurs surtout. C'est très important, en tout cas, de connaître sa valeur. Même si tes parents ne sont pas d'accord. Par exemple, si j'aurais un ami gay ou d'autres amis qui ne sont pas. Que mes parents acceptent pas, je vais pas commencer à dire ouais maman t'as raison, je vais pas traîner avec eux parce qu'il est bizarre. Non, c'est qu'en mode que moi je dois faire comprendre à mes parents que finalement que c'est pas parce qu'il est comme ça qu'il est bizarre ou qu'il est méchant ou qu'il est une personne mauvaise. Non, c'est on doit s'ouvrir aux autres justement.

0: Donc, du coup, j'ai pris la maison Icona Pop I Love It parce que, bon, en fait, je voulais pas mettre le titre I Love It parce qu'en fait, avant le titre, elle a dit I don't care parce qu'en fait, je m'en fous un peu de l'école, je te cache pas. Bah, après, l'école, je viens. Là, je viens à l'école juste pour étudier, travailler. Bon, là, c'était plus pour. Parce que là, je suis dans une école où là, je suis pas vraiment venu pour les dramas, pour les gens. Je suis vraiment venu pour moi, pour travailler, pour avoir un avenir après. Parce qu'après mes études secondaires, je vais aller faire la haute école. Je vais faire du marketing parce que moi, je m'intéresse beaucoup à la vente. En tout cas, j'aime beaucoup les vêtements, la mode, tout ça, c'est vraiment mon truc. J'aime bien tout ce qui est les vêtements, créer des vêtements, m'habiller. Ça, c'est vraiment mon kiff. Et si jamais pour plus tard, j'aimerais devenir styliste. Donc du coup, j'aimerais vraiment créer ma propre marque de vêtements, surtout pour des vêtements unisexes, pour les hommes et les femmes, pour que tous les deux se sentent à l'aise là où ils portent. Et j'espère en tout cas, si ce projet en tout cas se réalise, bah, que je pourrais au moins apporter mes collections. En tout cas, si jamais un jour, je pourrais, ou même voir des défilés, si je pourrais un jour.
1: Je te le souhaite, Kadinsky.
0: Merci.
1: Daninsky. Kadinsky. Daninsky.
0: Daniski.
1: Et j'ai quelques questions à te proposer sur l'école, si tu veux bien. Daninsky, à l'école, qu'est-ce qui te fait, malgré toutes les difficultés, mais qu'est-ce qui te fait te sentir bien?
0: À l'école. Le fait que je me sente bien à l'école, c'est que quand je suis entouré de mes amis, parce que malgré le fait que pour moi l'école c'est un lieu où c'est très compliqué vis-à-vis social, parce que voilà, avec tout ce que je traverse, mais en tout cas avec mes amis, c'était très. Heureusement, ils sont là pour moi. Le fait que j'ai des potes à l'école, bah, ça fait que je me sens pas seul. Et que malgré le fait que, même s'il y a des gens que malheureusement qui sont pas avec moi, tout ça, mais au moins il y a des gens qui t'aimeront tel que tu es. Et heureusement qu'on a cette chance-là, parce que c'est pas, même si c'est pas, même si c'est pas tout le monde qui va nous aimer, mais au moins il y a quand même des personnes qui vous aimeront tel que vous êtes, que pour eux ça leur dérange pas d'être qui vous êtes. Donc du coup, ça pourrait avoir un bon soutien vis-à-vis par rapport à nous. Et heureusement, j'ai eu cette chance aujourd'hui de rencontrer en tout cas une personne qui m'a fait en sorte que je me sens bien aujourd'hui. Bon, je vais pas dire son nom, voilà, mais et en tout cas qui m'a fait vraiment en sorte que je me sens bien aujourd'hui. Et heureusement qu'il a été là, parce que en tout cas, même si avant j'avais déjà des potes de l'école aussi, hein, mais malheureusement ça n'avait pas trop duré. Mais heureusement, mais je dirais quand même que heureusement qu'il y avait quand même des personnes qui étaient comme là pour moi, parce que si ils n'étaient pas là, je pense que l'école j'aurais pas dû pu supporter tout au long de la scolarité, après toutes mes années d'école que j'avais, donc.
1: Tu veux dire que les rencontres et le groupe à l'école, le groupe de tes amis, c'est ça qui te faisait rester à l'école?
0: Oui, quand même, parce que si je pense qu'ils n'étaient pas là, je pense pas que j'aurais resté assez longtemps dans la scolarité.
1: Est-ce que l'école, Daniski, t'aide à mieux te connaître?
0: En vrai, je dirais quand même oui, même si pour moi je dirais pas vraiment, mais en vrai, mais je pourrais quand même dire oui quand même, parce que à l'école c'est pas juste un lieu pour travailler et tout ça. Il y a même des moments où on fait des jeux, où il y a des associations, où il y a des gens qui nous posent des questions, qui voilà, qui veulent vraiment entrer dans ce qu'on vraiment en nous, pour savoir qu'est-ce qu'on aimerait faire pour plus tard, ou même qu'est-ce qu'on ressent, qu'est-ce qu'on aime faire dans la vie, ou connaître notre personnalité. Donc oui, l'école aussi, des fois, ça peut mieux apprendre à mieux nous connaître. Des fois, il y a des moments où on m'apprend des choses à l'école qu'on m'apprenait pas assez auparavant, comme la tolérance, le respect, plus le respect surtout, et le fait aussi que des fois, à l'école aussi, m'apprend aussi que peu importe la différence, on est tous égaux. Donc oui, des fois, l'école m'apprend beaucoup de choses aussi.
1: À l'école, on est tous égaux.
0: Oui, pour moi, je trouve que ouais.
1: Et quand il y a justement harcèlement, discrimination, parce que ça se passe aussi à l'école.
0: Bien sûr, quand même, oui, ça, c'est pas quelque chose de nouveau. Je pense que je serais pas le seul jeune à dire ça. Je pense que quand même, il y a quand même beaucoup de jeunes aussi qui vont clairement dire que oui, le harcèlement, il est bel et bien à l'école, comme il est partout d'ailleurs dans le monde, je pense. Mais à l'école, oui, il est quand même là.
1: Pourquoi, à ton avis? Ça existe et parfois c'est très puissant.
0: Bah, malheureusement, parce que je pense que c'est à cause de la différence, même pas par rapport à ma situation, même pour d'autres différences, par exemple pour des handicaps, pour par rapport à la personne, parce qu'il y a des voix, il y a des moments où il y a des personnes qui se font harceler par rapport à l'apprentissage, par rapport aux rumeurs, par rapport à leur physique, par rapport à ce qu'on pense d'eux. Donc du coup, ça peut amener à vraiment à du vrai harcèlement. Des fois, il y a des personnes qui y croient, il y a des personnes qui vont se dire en mode que cette personne, il a vraiment fait ça, ou qu'il est vraiment bizarre, ou qu'il a des trucs qui font en sorte que voilà, il n'est pas comme tout le monde. Donc oui, ça peut vraiment amener au harcèlement.
1: Et c'est dans l'école dans laquelle tu te trouves aujourd'hui?
0: Non. En tout cas, c'était dans l'école où j'étais l'année passée. Parce que dans l'école où j'étais l'année passée, j'avais fait de ma deuxième S jusqu'à ma septième année secondaire. Et c'était très, très, très pour moi compliqué. Parce que c'était en plus une école où c'était les gens là-bas, il faut vraiment avoir du mental pour y aller. Parce que c'est des gens qui sont très, très là-bas, mais très méchants. Donc du coup, c'était très.
1: Très méchant.
0: Oui, oui. Et même dans l'autre école aussi où j'étais, quand j'étais en première, deuxième, secondaire, donc j'étais très jeune, j'étais encore mineur à ce moment-là, bah c'était très très compliqué. Je me rappelle, dès le troisième jour de l'école, je me faisais déjà critiquer, c'était horrible. Et après, ça continue jusqu'à toute ma scolarité, de ma première jusqu'à ma deuxième. En plus, j'avais même voulu changer d'école par rapport à ça pour voilà, que tout s'apaise, que je rentre dans un nouvel établissement. Mais même ça, ça n'avait pas changé grand-chose, donc c'était encore pire, donc... C'était très très compliqué. Vous avez par rapport à moi, là, heureusement que je change d'école. Là, maintenant, je suis dans une école où c'est plus safe, c'est plus calme. Les gens, ils ne me cherchent pas trop la tête. Ils ne sont pas là à me déranger plus que ça. Donc.
1: Et dans ces deux écoles, Daniski, lorsque ça n'allait pas, est-ce que tu avais du soutien? Tu arrivais à le dire à ta maman, par exemple? Tu arrivais à lui en parler?
0: Non.
1: Tu es resté longtemps tout seul avec.
0: Oui.
1: Pas beaucoup de soutien.
0: Non, pas du tout. Mais après, j'avais mes potes, heureusement qu'ils étaient là, mais j'arrivais pas à leur dire que oui, cette personne m'avait un tel. Parce que tellement que c'était trop intense, et j'avais l'impression que. C'est même pas une impression que c'était presque toute l'école. C'était pas juste. Parce qu'en gros, si ça aurait été juste une personne, ça aurait été plus simple. J'aurais pu en parler aux éducateurs et ça aurait été vite fait. Mais là, c'était presque toute l'école. Genre, j'ai l'impression que j'étais vraiment la bête noire, on va dire. Parce que dès que je passais, on dit toujours lui, c'est lui le. C'est lui un tête de l'école, tout comme ça, donc c'était très très
1: cool. C'était un, je l'ai pas entendu.
0: Parce qu'en fait, c'est pas que j'ai honte de dire le. Enfin, bon, j'ai un peu honte de dire le mot, mais c'était un tête de. Bon, je pense que c'était une insulte homophobe. Bah, c'était lui un tête de l'école, donc c'était très très compliqué. Donc,
1: tu n'oses pas dire le mot.
0: Exactement. Parce que
1: encore aujourd'hui.
0: Ouais, ouais. Parce que ce mot, je peux plus me l'entendre. Parce que ça a vraiment fait en sorte que je me sentais mal. Donc, j'ai plus envie d'entendre soirée ce mot.
1: Mais c'est pas l'insulte, loin de là, qui te définit.
0: Hein, bah, bien sûr, bien sûr.
1: C'est donc, quelque chose qui est inventé dans le collectif.
0: Ouais, donc du coup, ça m'a. Ouais, c'était très intense. Donc, du coup, des fois, ça me moquait même de moi. C'était. Là, malgré que je parle. Là, je vous parle calmement, mais je sais que quand j'étais plus jeune, je l'ai vraiment énormément souffert. Heureusement que j'avais pas. J'avais pas cette option de dire que j'avais envie de mourir ou des trucs comme ça, mais même d'y penser, c'était. Bon, là, maintenant, je peux parler à cœur ouvert à tout le monde. Par exemple, si on pose la question, oui, je ne serai pas là en mode, ouais, j'ai du mal à en parler. Non, parce que ça fait quand même partie de ma vie. Même si ça ne me définit pas, mais c'était très, très compliqué. Heureusement que c'est qu'un passage de ma vie. Et, ouais.
1: En tout cas, merci, Daniski, de me faire confiance aujourd'hui et d'être, voilà, dans ce lien pour ce projet. Mmh. Mais mais tu parles de choses très positives aussi, c'est ce que je retiens. Mmh. À être dans une école maintenant qui te donne, tu vois où tu veux aller, tu as cette ambition et ce projet dans la mode, pour des vêtements inclusifs, ou je ne sais plus comment tu les appelles.
0: Des vêtements unisex.
1: Oui. Et pour les autres aussi, en termes de témoignages, parce que nous ici à Samarcande, on appelle ça la prévention, ça veut dire te donner la parole, avec ton histoire riche, avec cet aspect aussi triste. Oui. C'est espérer que ça puisse servir pour ne plus que ça se produise.
0: Exactement, oui. Moi, je pense que ça serait vraiment bien d'en parler, d'essayer de sensibiliser les jeunes vraiment, qui sont vraiment en difficulté sociale par rapport à l'école. Je pense qu'il faut vraiment, vraiment, vraiment que l'école bouge, qu'il faut vraiment que les éducateurs ou autres qui font vraiment... qu'ils écoutent en tout cas les élèves, parce que j'ai l'impression qu'il y a beaucoup trop d'harcèlement et que j'ai l'impression que ça fait que augmenter. Chaque jour, ça augmente. Donc du coup, c'est quand même une inquiétude, parce que en fait, quand des élèves qui se suicident, c'est comme si vous enlevez une partie de la famille, parce que là, vous faites deuil d'un parent, parce que là, le parent va se dire que mon enfant n'est plus là. Et j'ai l'impression que les gens, ils prennent ça à la légère, en mode, oui, ils se faisaient harceler, mais après, pour eux, c'est banal, parce qu'ils disent en mode, oui, ils se font harceler, donc quoi? Alors que non, en fait, une personne, il y a des gens qui se suicident pour ça, même juste pour une simple remarque, et les gens, ça peut vraiment leur faire mal. Et j'en ai marre de voir toutes ces personnes voir ça comme quelque chose de banal, alors qu'il y a des personnes qui se hôtent la vie pour ça. Parce que si la personne se hôte la vie et que les parents se posent des questions en disant, qu'est-ce que vous allez faire à mon enfant? Vous allez répondre quoi? En mode que oui, on a fait de l'aider, on a fait de faire tout pour lui. Ben non, parce qu'à l'heure actuelle, il serait pas aujourd'hui en train de faire des trucs atroces. Et en fait, ce que je trouve vraiment pas normal, c'est que les gens ne voient pas, ne trouvent pas ça de manière. Comment dire ça? Ils trouvent pas ça qui c'est mal. Ils pensent que c'est quelque chose de banal, alors que non, c'est des gens qui sont vraiment en train de mourir. Et que j'espère en tout cas qu'ils vont vraiment en prendre compte, parce que là, c'est là vous mettez vous, là vous enlevez vraiment une côté de la famille, parce qu'ils disent pas en mode que ouais, là j'ai tué l'enfant de quelqu'un. Et c'est très triste que les gens n'arrivent pas à se mettre. En fait, j'ai l'impression qu'il n'y a pas assez d'empathie. Ils disent pas en mode que oui, est-ce que si ça va arriver à mon fils, comment je vais réagir? Et pour eux, en fait, malheureusement, pour certains parents, c'est même de normalité
1: Deux.
0: d'être méchant comme ça. Pour eux, c'est drôle, on va dire, alors que c'est pas le cas. Parce qu'à chaque fois, quand on dit à une personne qui se fait harceler, leur seule phrase préférée, c'est en mode, oh, c'est bon, c'était de l'humour, il faut passer à autre chose, alors que non. Si ça serait de l'humour, alors pourquoi aujourd'hui on le voit plus ici auprès de sa famille? Pourquoi maintenant on voit maintenant on le fait des hommages si ce n'est que de l'humour?

0: Alors, j'ai choisi la musique Brandon Coleman, Rob Drip, parce que, en fait, en tout cas, c'est plutôt une musique qui fait en sorte que, en fait, pour moi, c'est la musique que la société doit avoir. Ça, en fait, cette musique, enfin, c'est plutôt cet instrument, en tout cas, il est très bien parce que c'est ce que la société aujourd'hui doit avoir. Le bonheur, le respect, vraiment la joie, en fait. Parce que, comme on dit, on est dans une société où, malheureusement, il n'y a pas ça. Il n'y a pas de respect, il n'y a pas de joie. Tout le monde, il y a toujours des, enfin, il y a toujours une diversité. Donc du coup, c'est nul. Moi, j'aurais aimé qu'on ait tous ensemble, qu'on a vraiment une joie de vivre. Bon, même si on peut pas plaire à tout le monde, mais au moins qu'on a vraiment cette vibe. C'est vraiment en mode que on peut tous s'entendre, on peut tous respecter, que même si on n'est pas d'accord à un truc, mais on peut au moins être unis. Moi, je trouve que c'est très important. C'est pour ça que j'ai mis en trait cet instrument pour vraiment montrer qu'il faut vraiment être heureux dans sa vie.
1: Justement, tu vas pouvoir peut-être utiliser tes réponses par rapport à cette question-ci. Oups. C'est qu'est-ce que ça représente le pays dans lequel on vit, ici la Belgique
0: Qu'est-ce que ça représente un pays? En fait, en tout cas, la Belgique doit représenter en tout cas l'union, enfin qu'on soit tous ensemble. Moi, je trouve que la Belgique, en tout cas, c'est un pays où les gens doivent bien s'unir, qu'ils savent pas, qu'ils se sentent pas mis à l'écart, qu'ils se sentent pas différents des autres. Donc, comme moi, par exemple, vu que je suis dans une famille d'immigrés, ben, on doit pas se sentir pas à notre place, on doit pas se sentir en mode qu'on est différent des autres gens de la société. Je pense qu'on a tous les mêmes droits, on a tous, comme j'ai expliqué au tout début, on vit tous de la même manière, donc on doit tous s'unir, on doit tous s'entraider. Que si une personne est en difficulté, ben on doit le mettre en hauteur, peu importe notre couleur de peau, peu importe de ce qu'on vit, peu importe nos conditions. Donc pour moi, il n'y a pas de en mode que ouais, donc toi tu penses, vu que vous avez une autre condition ou une couleur de peau, ben on doit vous traiter différemment. Donc non, la Belgique doit représenter un pays où les gens peuvent s'unir, qui ne doit pas se sentir à l'écart des autres. Donc
1: Est-ce que c'est une souffrance que ta famille a pu vivre?
0: en tout cas,
1: Je
0: moi,
1: parle de cette mise à l'écart, voire du racisme.
0: en tout cas, moi personnellement, moi le racisme, enfin ma famille, je ne sais pas s'ils ont subi du racisme, mais en tout cas, moi le racisme, j'en subis. Bon, pour moi, après, je parle pour moi, peut-être pour les autres, c'est autre chose, mais moi le racisme, j'ai pas vraiment subi. Bon, même si ça m'a déjà arrivé des propos racistes, mais bon, c'est pas genre au niveau de l'école, au niveau du travail, mais c'est bon, c'est juste des petits gamins.
1: Attention à ce que tu disais tout à l'heure par rapport aux propos au harcèlement,
0: Oui.
1: où tu disais, tu faisais parler les gens et tu disais, pour eux, ils minimisaient, ils disaient c'est une petite blague.
0: Oui.
1: Et par rapport à des jeunes qui étaient en grande souffrance. Parce que ce que tu viens de faire et de dire, c'est ce que je perçois, c'est peut-être pas minimiser, mais te dire c'est pas très grave en fait. Par rapport à toi qui es solide, c'est ce que tu as fait tout à l'heure, tu m'as dit, enfin tu viens de dire, je l'ai compris comme ça, hein, Daniski, j'ai pu recevoir des propos racistes, mais c'est pas très grave.
0: Mais bon, quand je vais dire en mode. Non, c'est quand même grave, quand même. Faut pas dire que. Oui, que c'est pas. Non, parce que ça, c'est très, très grave, les gros racistes, parce que oui, ça peut. De se faire traiter de ça. Mais je veux dire. En fait, ce que je voulais dire, c'est qu'en mode que, par exemple, j'ai déjà eu des propos racistes. C'était quand même grave. Comment dire ça? C'était quand même grave, en mode que ça m'a quand même impacté, mais après, c'était pas. Ça m'a pas. En vrai, ça m'a pas touché, on va dire. Mais quand même, c'est quand même pas normal. Je dis pas que genre, je m'en fous en mode non, parce que ça c'est mentir dire que je m'en fous. Oui, ça m'a quand même impacté parce que, surtout pour des personnes qui. Je dirais pas qu'on a la même situation, mais que pour des personnes qui, je sais pas, c'est comme si d'autres communautés qui sont aussi des personnes immigrées qui nous fait subir du racisme alors qu'on a à peu près les mêmes histoires. Quand je dis même ça, c'est on a les mêmes. Comment dire?
1: Trajectoire.
0: Exactement, donc je vois pas pourquoi tu subis la même chose que. Tu fais subir la même chose que toi aussi tu subis de base, donc je comprends pas pourquoi tu.
1: Mais dans ce que tu disais, c'est que parfois il y a des personnes racisées qui sont opposées l'une à l'autre.
0: Ben oui, bah, là où je vis, c'était ça, parce que même si on était quand même des. Même si on fait tous partie de l'Afrique, mais c'est pas pour autant qu'on subissait pas du racisme. On subissait même du racisme de notre propre continent. De gens de notre propre continent, on faisait comme subir du racisme. Parce que surtout dans là où je vis, des fois c'était tout le temps ça quand on se faisait insulter de. Ouais, je sais pas, on se fait traiter de singe, sale noir, alors qu'on fait tous partie du même continent, donc ouais, c'est un peu désolant. Parce que comme tu viens de dire, on est du même trajectoire, donc du coup, je vois pas pourquoi tu fais subir ce que toi. Parce que comme on dit toujours, ne faites pas aux choses ce qu'on voulait pas qu'on fasse déjà à vous. Donc, je vois pas pourquoi vous faites subir quelque chose que vous n'aimeriez pas. Parce que pourquoi, si on aurait fait ça à vous, vous aurez crié au racisme en mode ouais, c'est pas normal, on a dénoncé ça. Alors pourquoi vous nous faites subir ça à nous alors? Donc c'est pas, c'est donc le truc, c'est, le respect, ça va de sens. Donc du coup, c'est pas logique en fait. Donc voilà.
1: Merci Daniski. J'ai une autre petite question pour toi. C'est est-ce que tous les jeunes se sentent à leur place ici en Belgique?
0: Moi, je trouve que oui, on est à notre place. Genre, oui, je suis bien à ma place. Je suis belge, je suis né en Belgique. Donc, oui, je me sens à ma place. Donc, oui, en tout cas, je me sens à ma place. Que tout, comme on dit, la Belgique, en tout cas, c'est un pays où tout le monde devrait se sentir à sa place. Il n'y a pas de moi parce qu'on vient d'une famille étrangère. Que non, finalement, parce qu'on entend toujours, c'est un mode retour dans ton pays. Alors que, ben non, je suis né ici. J'ai grandi avec la culture belge. Donc, moi, je connais tout ce qui est Mannequin Piece, la Grande Place et tout. Et j'en passe. Donc, du coup, oui. Je me sens bien à ma place, j'ai grandi avec la culture belge, excusez-moi. Donc oui, je me sens très bien à ma place et je ne dois pas me sentir différent des autres personnes en tout cas, donc non.
1: Oui. Et pourquoi des jeunes, selon toi, se sentent moins à leur place que d'autres?
0: Bah, parce qu'ils se sentent moins à leur place, parce que déjà, certaines personnes que malheureusement, il y a beaucoup de gens qui immigrent, parce que ce n'est pas tout le monde qui est né en Belgique, il y a des gens qui sont nés dans d'autres continents, donc pour eux, bah, par rapport au papier, ils disent en mode, ils n'ont pas l'ANCDB, donc pour eux, ils se sentent en mode que non, mais finalement, vous n'avez pas votre place ici, ou même par rapport aux autres jeunes, par exemple.
1: Je t'interromps, excuse-moi, ce n'est pas bien ce que je fais, mais il y a des jeunes qui sont aussi nés en Belgique, qui ont les mêmes droits.
0: Oui.
1: Enfin, oui. Et qui ne ressentent pas enfin, qui ne se sentent pas à leur place, qui se sentent rejetés, exclus.
0: Mais je pense que ça, c'est plutôt au niveau des gouvernements. Enfin, comment dire, pas vraiment. Enfin, oui, on pourrait dire ça. En fait, c'est plutôt les gens des gouvernements, on va dire. Comment on va dire ça? Les gens qui vivent ici. Mais je ne sais pas si on peut appeler un gouvernement. Comment on va dire ça? Bon, je vais donner un exemple. Par exemple, on va dire dans un pays, par exemple, le président. Ben, on va dire en mode que le vrai, on va dire en mode que ouais, mais vous n'êtes pas à votre place, qu'on ne veut pas de vous ici parce que vous mettez trop votre culture dans notre pays, ça se fait pas. Si vous avez cherché, en tout cas, si vous êtes venu en tout cas dans ce pays-là, vous devez adapter à la culture. Donc, je pense que c'est ça qui fait en sorte que les gens ne se sentent pas à leur place.
1: Pourquoi s'adapter à la culture d'ici?
0: Ben, parce que pour eux, ils disent en mode que c'est notre pays, donc du coup, vous devez. C'est ça. Comment le pays d'AS, c'est comme ça que ça fonctionne. Donc, du coup, vous devez vous habituer à la culture. Vous ne pouvez pas imposer votre culture dans notre pays parce que sinon, il y a trop de diversité. Sinon, les gens ne vont plus reconnaître. Par exemple, si. Regarde, par exemple, on est en Belgique. Ben, par exemple, si on met par exemple, les Arabes, les Noirs, les Italiens, en gros, on met toute la communauté. Ici, ils mettent tous leur culture dedans. Ben, les gens vont se dire que finalement, la Belgique, c'est plus la Belgique. Ils vont plutôt penser en mode un pays d'Afrique ou un continent d'Africain. Donc, c'est pour ça qu'ils disent en mode que ouais, ben, finalement, on ne veut pas. Je pense que c'est même à cause de ça que certains pays ne veulent plus d'immigrer dans leur pays parce que je pense qu'ils ne vont plus reconnaître leur propre pays, on va dire. Et c'est ce qui se passe, je pense, déjà dans le monde, je pense, déjà aux États-Unis. Bon, après, ça, je ne vais pas mettre le sujet par rapport à ça. Mais je pense que c'est pour ça qu'ils ne veulent pas que. Il y a trop d'immigrés parce que sinon ils vont plus reconnaître leur pays de base, on va dire. Donc,
1: Mais la Belgique, sans toute cette diversité, qu'est-ce que c'est? Qu'est-ce qu'il reste?
0: Ben, parce que je donne un exemple. Par exemple, déjà là où je vis, ben, je suis dans une commune qui est à Molenbeek. Il y a même, je pense que de ce que je vois, j'ai l'impression que en Molenbeek, on se sent pas en Belgique parce qu'il y a. Bon, je vais pas être.
1: Attention. Hein.
0: Oui, non, comment dire des mots respectueux. Il y a quand même une forte communauté maghrébine dans cette commune. Il y a même des gens, je pense que j'avais déjà entendu quelque part en disant qu'il y avait même un monsieur qui s'est plaint en mode qu'il se sentait pas en Belgique quand il va à Molenbeek, par exemple. Donc, du coup, pour eux, j'ai l'impression que pour eux, il n'y a plus la représentation des Belges. Et pour eux, c'est quand on vient en Belgique, ils pensent. Enfin, pas ils pensent, mais quand ils vont en Belgique, ils ont peur qu'ils se disent en mode que, oui, maintenant, il n'y a que la culture des personnes qui viennent d'Afrique ou d'autres pays ou ailleurs dans le monde. Donc, c'est pour ça qu'ils ont peur que, voilà, ils ont peur de dire que maintenant, la Belgique, c'est plus un pays où c'est les Belges, les. Bon, je ne vais pas dire ça, ce mot-là, mais.
1: T'allais dire quoi?
0: Non, les Blancs, les personnes caucasiennes, donc, voilà, donc. Oui, donc c'est pour ça qu'ils ont peur qu'il y ait un peu ce présentant-là de la Belgique, en fait. Donc, voilà. Et ouais.
1: Merci beaucoup, oui. Daniski. Excuse-moi, je t'écoute. attentivement. C'est pour ça que je ne disais plus rien.
0: Parce ah,
1: que
0: ça,
1: ça t'a fait peur.
0: Oui, je sais pas, je me dis, ouais, pourquoi il reste comme ça.
1: Ben, on arrive tout doucement à la fin. J'ai une autre question, c'est comment on pourrait mieux vivre ensemble, même avec toute cette différence?
0: Je pense qu'il faut, plus s'ouvrir aux autres, je trouve. Pour moi, je pense qu'il faut... Comme on se dit, c'est pas parce qu'on est d'un autre continent, qu'on a notre condition de vie, qu'on a notre manière de vivre, que forcément on n'est pas tous pareils. On a tous, comme on dit, on est tous êtres humains. Donc je pense que on doit plus s'ouvrir à la culture, parce que en fait, ce que les gens comprennent pas, c'est pas parce qu'on impose notre culture dans un pays qu'on veut forcément changer tout le pays. Non. Genre la Belgique, ça reste la Belgique, mais on peut appartenir un peu notre culture pour, voilà, pour découvrir ce qui se passe notre culture dans le monde, nos plats, nos traditions, nos danses. Moi, je trouve que c'est, en tout cas, moi, je trouve que c'est une bonne chose qu'il y ait des immigrés dans des pays pour vraiment voir en tout cas plus de nouveautés. Moi, eux, ils voient ça comme un inconvénient. Moi, je vois plus ça comme un privilège de voir qu'il y a assez de diversité dans la Belgique, que voilà, on découvre d'autres pays, on découvre d'autres cultures, qu'on découvre d'autres histoires surtout. Donc moi, je trouve que c'est quand même bien que les gens s'ouvrent en tout cas à ces cultures-là, qu'au lieu de minimiser en disant que ouais, bah, finalement, on ne va plus reconnaître la Belgique avec ça. Donc voilà.
1: Merci beaucoup, Daniski. Et bon, bah, on arrive tout doucement à la fin. J'ai une conclusion à te proposer. Après tout ce qu'on vient de se dire aujourd'hui, Daniski, qu'est-ce que tu retiens de l'idée de se sentir à sa place? Parfois, je nomme l'appartenance, hein, mais ici, c'est être à sa place aussi.
0: Bah, ce que je peux retenir, c'est que, en tout cas, il faut vraiment que les gens se sentent, en tout cas, surtout à l'aise, surtout écoutés. Il faut que les gens s'ouvrent plus aux autres. Il faut que les gens... Après, il faut vraiment de l'entraide. Il faut vraiment que les gens nous traitent tous de la même manière. Il ne faut pas que s'exclure ou faut pas se sentir exclu d'une société ou dans un pays. Moi, je trouve que ça ne sert à rien. Comme j'ai toujours expliqué, on est tous êtres humains. On vit tous de la même manière. On respire tous le même air. Donc, ça ne sert à rien d'exclure une communauté en général. Même pas que par rapport à notre race, même par rapport à notre orientation sexuelle, ou même par rapport à d'autres choses aussi. Donc moi, je trouve que sentir à sa place, c'est plutôt l'acceptation et surtout s'ouvrir aux autres. C'est plutôt les deux mots que j'aurais aimé, s'ouvrir aux autres et la tolérance.
1: J'aurais envie de te poser plein de questions et continuer. Hein. Et si tu devais résumer ça en un mot ou une image, ce serait laquelle?
0: Parce que moi, il y a beaucoup trop de mots que j'aurais aimé tout dire, mais si je pouvais vraiment... Moi, je dirais plutôt l'acceptation.
1: L'acceptation. Je te remercie et je le garde en tête.
0: Merci à Daniski. Toi.
1: Merci infiniment pour ton partage. Ouais. J'espère que cette discussion sur l'appartenance donnera à chacun des idées pour mieux se connaître et se sentir connecté aux autres.
0: Merci.
1: Et puis, on va se quitter. C'est avec une musique. C'était laquelle? Cat Say.
0: Cat Say, The Game Boy. En tout cas, mais c'est une musique en tout cas parce que j'aime beaucoup ce groupe. En tout cas, c'est une groupe de, enfin, pour ceux qui savent pas, ben c'est un groupe de girl band. Enfin, c'est cause de girl filles. En tout cas, c'est composé de 6 filles qui sont formées en tout cas par un label coréen. Bon, même s'ils sont plus faits plus aux États-Unis, entraînement c'est plus fait aux États-Unis. En tout cas, c'est un groupe que j'aime beaucoup. En tout cas, j'aime beaucoup comment elles dansent, comment ça a été créé. Que voilà, c'est en plus c'est un groupe qui était quand même connu, ce que j'ai connu de manière récente quand même, je dirais. Donc en tout cas, je voulais mettre cette musique parce que ça, j'aime bien en tout cas la musique. Donc c'est une entrée de mes musiques préférées de ce groupe là.
1: Et je te remercie infiniment d'avoir participé à ce projet, Daniski, et j'espère vraiment que tous tes projets, tu oui. vas progresser et tu ne rencontreras plus ces difficultés que tu as pu vivre.
0: Merci.
1: Dans ces écoles.
0: Merci.
1: Et qu'est-ce que tu as pensé de toi, tiens?
0: De moi?
1: Oui.
0: Là maintenant, ben, je suis très fier de moi. J'aime beaucoup en tout cas les podcasts. En tout cas, je me sens vraiment bien écouté. Et j'espère que surtout que j'aimerais surtout passer des messages aux personnes qui sont vraiment en difficulté ben, d'écouter. Je pense que je devrais faire ça assez souvent quand même.
1: Au revoir, Daniski. Merci beaucoup.
0: Merci à toi. Merci beaucoup.

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0: Bienvenue à l'émission des Livres pour dire, l'émission de Scripta Linea sur les ondes de Radio Air Libre à Bruxelles et dans le monde entier via Internet. C'est aujourd'hui une émission décalée puisqu'enregistrée à Grès-d'Oiseau, à une trentaine de kilomètres de Bruxelles. Une émission pour vous inviter aujourd'hui à questionner le sens et l'espoir grâce aux textes et aux réflexions du collectif Au gré de la plume. Autour de la table, nous avons une délégation du collectif Au gré de la plume. Le collectif Au gré de la plume n'est plus si jeune. Il est né en 2019 et lance son quatrième recueil. Comment dresseriez-vous le portrait de votre groupe pour ce quatrième parcours ?
1: Bon, ben peut-être on peut dire qu'on est 10. Aujourd'hui, autour de la table, on est 7. Mais au total, on est 10. Des personnes d'âge assez différents, des jeunes, des plus âgés, des hommes et des femmes. Je dis les hommes parce que c'est quand même moins fréquent qu'on ait un collectif bien équilibré et mixte, mais c'est le cas pour nous. Et donc voilà, ça c'est ce qui me vient. Et donc on peut peut-être donner nos prénoms. Moi c'est Isabelle.
2: Oui, voilà, moi c'est Pascal. Je pourrais ajouter que c'est un collectif assez engagé avec des personnes qui s'impliquent quand même assez fort dans le parcours, avec des discussions qui sont parfois assez franches, mais très, très claires et très engagées. Et donc, ce n'est pas un collectif mou, en tout cas.
3: Oui, Philippe, je suis tout à fait d'accord avec ce que Pascal vient de dire. Donc, il y a de la diversité, il y a aussi beaucoup d'ouverture, certainement de l'écoute, mais on est décidé à aller de l'avant. Donc, ça frotte, mais c'est bien.
4: Moi, c'est Isabelle, numéro 2. Moi, je dirais que comme il y a des personnes engagées depuis plusieurs parcours déjà, peut-être que ça frotte, comme disait Philippe quelquefois, mais je pense qu'il y a surtout des liens qui se tissent à long terme, et c'est ce qui fait une des beautés de ce collectif.
5: Moi, c'est Stéphane, je suis un des nouveaux dans le collectif. Dès le début, j'ai senti une grande bienveillance, un collectif qui ne ronronne pas, qui est prêt à se réinventer, et donc le 109 qui est venu cette année, notamment avec Geneviève et moi, ça a peut-être bousculé des choses, mais ça fait avancer à grande vitesse.
6: Et moi c'est Martine, je suis nouvelle également. Et j'ai rencontré aussi des personnes, on parlait de que ça se frottait, mais qui avaient beaucoup de sens de l'humour, et on a quand même souvent bien ri le soir. C'est important à souligner.
7: Je suis François-Marie, je suis à la fois un ancien et un nouveau. J'ai participé au premier parcours en 2019, et puis pour toutes sortes de raisons, je n'ai plus pu participer. Et je suis revenu cette année, je ne l'ai vraiment jamais regretté. Et je dois avouer que participer à ce collectif cette année-ci m'a permis de retrouver un peu de sens dans ma vie.
0: Eh bien, merci déjà pour ce premier partage. Je voudrais m'adresser aux vrais nouveaux, donc pas aux nouveaux anciens. Les nouvelles et les nouveaux membres, comment est-ce que vous avez pris connaissance de ce projet ? Qu'est-ce qui vous a motivé à en faire partie ? J'aimerais en savoir un peu plus sur cette entrée, j'ai envie de dire.
6: Bien, moi, j'ai assisté un peu par hasard à la lecture des textes l'année dernière. J'ai trouvé ça assez extraordinaire. J'ai beaucoup aimé et je me suis dit pourquoi pas. Voilà, tout simplement. C'est donc en fait l'expérience d'avoir écouté les présents textes et dire j'essayerai bien.
5: Alors moi, de mon côté, j'ai participé à un atelier d'écriture dans un cadre assez strict, c'est-à-dire qu'on avait une matinée de 4 heures et une heure pour écrire un texte, ce qui est extrêmement court. Mais le challenge avait été accepté par tout le monde et c'était assez grisant de faire ça. Et de là a découlé une envie, ou a déclenché, en tout cas, ça a déclenché quelque chose chez moi. pour aller plus loin, pour explorer l'écriture à tête réfléchie. Et le collectif d'écrit n'est donc pas un atelier d'écriture, mais c'est quelque chose où chacun travaille de son côté. On va peut-être y arriver, y revenir plus tard, mais pour vous expliquer le fonctionnement. Et on apporte nos textes qui ont été travaillés chez nous au sein du collectif pour partager. Et donc, voilà, cette démarche me plaît parce qu'elle est, elle permet de sortir aussi d'une solitude qui est quand même un peu le grand problème de l'écrivain. C'est qu'il est confronté jusqu'au stade de la relecture, il est confronté à personne parce qu'il ne veut pas partager. Nous, c'est le cas. Même non finis, les textes sont parfois soumis au collectif et c'est très, très enrichissant.
0: Une petite nouvelle encore, veut partager son expérience? Non? Ok, très bien. Alors, on va embrayer sur, comme tu avais déjà commencé, on va continuer et j'ouvre aussi aux anciens et aux nouveaux anciens. Pourquoi avez-vous cette envie d'écrire? D'où vous vient-elle? Vaste question. Qui se lance?
7: Moi, elle vient de plus loin que je me souviens de mon enfance. Un jour, j'ai décidé d'écrire. Et c'était un poème un peu sinistre puisqu'il s'intitulait « La mort de maman ». Mais j'étais très fier et je l'ai affiché dans la salle à manger de toute la famille, sans du tout prendre conscience que je racontais une histoire un peu invraisemblable, mais c'était les rimes qui m'intéressaient. Et depuis lors, donc j'avais 11-12 ans, depuis lors j'ai toujours écrit, c'est un besoin indispensable.
6: J'ai toujours écrit également, dès le moment où j'ai pu physiquement écrire, j'avais un cahier où j'écrivais des histoires que j'inventais. Donc j'avais 6-7 ans et j'ai écrit. Et puis j'en ai fait ma profession, puisque je suis devenue journaliste, mais c'est très différent évidemment d'écrire des faits et d'écrire de la fiction. Alors j'avais fait quelques tentatives de fiction en écrivant des nouvelles, mais qui sont restées chez moi, pour moi, sur mon ordinateur ou dans un cahier. Et donc là, ici, c'était effectivement une première confrontation à l'écoute des autres et à la vie des autres. Et c'était très intéressant.
3: Voilà, de mon côté, je n'avais pas nécessairement un passé littéraire ou d'écrivain ou quoi que ce soit. Ça m'est venu beaucoup plus tard. En fait, c'est en rencontrant le projet Scripta Linea, et moi j'étais plus motivé par cette envie de rencontrer d'autres personnes et de pouvoir travailler ça avec des mots. Et donc le fait de le mettre par écrit, de pouvoir l'échanger, la relecture et tout le processus qu'il y a derrière, je trouvais ça très riche humainement et au niveau de la technique d'écriture. Donc, c'était parfait pour moi.
4: Mais moi, j'ai toujours adoré lire, en fait. Jeune ado, je dirais, j'allais tous les week-ends à la bibliothèque du village, emprunter des bouquins. Il y avait une vieille bibliothécaire là, qui parfois appelait ma mère après en disant « Oh là, mais Isabelle a pris un bouquin qui n'est pas de son âge. » Enfin, ce n'était que des livres... C'était la bicyclette bleue, je me rappelle, en l'occurrence, qui était peut-être quelques côtés un peu olé-olé, je ne me rappelle plus. Mais
0: Oui.
4: oui. Enfin, soit. Mais donc, j'adorais lire. Je passais mon temps à lire. Je dévorais les histoires. Je me souviens, j'avais un peu un espèce de hit parade que je refaisais régulièrement de mes romans préférés. Et je suppose que c'est de là qu'est venue mon envie, mon envie d'écrire des histoires, en fait, d'imaginer. J'avais énormément d'imagination et je me racontais des histoires dans ma tête. Et je sais que j'avais déjà écrit quelques petites nouvelles. J'avais même participé à un concours de nouvelles fantastiques de la RTBF quand j'avais, je suppose de la RTBF, quand j'avais peut-être 15 ans, quelque chose comme ça. Donc ça remonte déjà à un moment. Voilà.
5: Alors moi, de mon côté, ça peut paraître assez paradoxe, mais je n'ai jamais vraiment écrit. J'adore raconter les histoires, mais c'est plutôt de manière orale. Et c'est souvent de manière musicale, donc avec un langage abstrait. Quand j'écoute d'ailleurs de la musique, je n'attache pas beaucoup d'importance aux paroles. C'est des sons comme des autres. Donc prendre plume, c'est quelque chose de très nouveau pour moi, surtout que ce n'est pas ma langue maternelle, le français. Et c'est mais ça voilà ça Depuis un an, ça a ouvert des vannes et ça sort, donc c'est très très bien.
2: Pour ma part, mais l'écriture, c'est quelque chose qui m'a accompagné assez jeune, en fait. Hein, quand j'étais 16 ans, j'ai commencé à écrire des poèmes. J'avais écrit, François-Marie me faisait penser à quelque chose quand il a raconté son histoire sur la mort de ma maman. Mon premier poème, mon premier grand succès littéraire, c'était un poème sur ma mère. Et ça s'appelait les lunettes multicolores. Je crois que j'étais en deuxième primaire. On avait dû écrire un poème, j'avais écrit ce poème. Et le professeur l'avait trouvé tellement bien qu'il a écrit au tableau. Et que tout le monde a dû le recopier dans son cahier. J'étais très très fier. C'était presque le Goncourt de l'école. Et donc voilà. Mais donc, blague à part, c'est vrai que c'est quelque chose que j'ai fait beaucoup quand j'étais jeune. Écrit beaucoup de poèmes, des nouvelles, des buts de romans, etc. Et puis plus du tout, en fait. Et donc, les collectifs d'écrit étaient pour moi une occasion de renouer avec ça. Et ce n'est pas une chose facile. Pour moi, ce n'est pas facile. C'est vraiment un travail. Ce n'est pas quelque chose... Je ne me lève pas le matin en disant « Oh, j'ai absolument envie d'écrire. » Non, il faut absolument maintenant écrire un texte parce que ça fait trop longtemps qu'on attend mon texte. Donc, c'est plutôt ça, mais c'est bien. Donc, ça me force quand même à le faire. Et, donc, et puis, il y a aussi le fait que... Mais bon, ça, ce n'est pas l'écriture. C'est ce qui entoure l'écriture dans les collectifs qui est aussi quelque chose qui est très porteur. Oui. Voilà.
1: Voilà, moi, je rejoins François-Marie et Martine. Et c'est vrai que j'écris depuis que je sais écrire, je pense. Et c'était des poèmes aussi. Voilà, j'écrivais beaucoup... Dès toute petite. Et donc voilà, je me suis après dirigée vers un roman et puis après des nouvelles. Et puis à un certain moment de ma vie, je me suis dit j'ai envie de remettre l'écriture au centre de ma vie. Et donc voilà, ça a réussi.
8: Magnifique, merci pour votre partage individuel. On va passer maintenant au collectif, dans le sens... En quoi faites-vous collectif ? Oui, c'est une vaste question. Est-ce que quelqu'un se sent d'ouvrir ?
3: Alors, c'est à la fois la somme de singularité. Donc, nous sommes tous qui nous sommes. Et en partant de notre propre expérience par rapport à l'écriture, on met des mots sur des choses qui nous touchent. On le met par écrit et puis on peut le partager au sein du collectif. Et donc là, on passe à une autre dimension parce qu'alors on profite de l'expérience et de une certaine confrontation avec les autres. Et de là, en tout cas, c'est mon expérience personnelle, on progresse énormément par rapport à sa manière d'écrire, sa manière de formuler et sa manière de le partager en mots. Donc c'est un réel plus, en fait, le collectif.
8: Est-ce que quelqu'un veut continuer sur cette notion de collectif ? Ajouter, retrancher, nuancer ?
7: Mais en tous les cas, il me semble que notre parcours est vraiment collectif. Et qu'il y a, dès le départ, un véritable collectif qui s'est créé. Malheureusement, en cours de route, certaines ont dû, pour des raisons qui leur étaient propres, quitter le collectif. Et je crois que ça a été chaque fois une blessure de perdre un bras, une jambe, pas une tête, mais de perdre quelque chose du collectif. Et donc ça, c'est... Ça montre vraiment que par cette écriture, par les réflexions que nous avons eues ensemble, par le cheminement, par l'écoute de l'autre, on a pu vraiment créer une véritable osmose, symbiose. Je ne sais pas quel est le terme qui convient, qui se termine par ose, mais voilà, on a osé.
1: Oui, moi j'ai envie de d'embrayer sur ce mot oser, parce que c'est vrai que d'ailleurs tu avais commencé, je pense, l'émission, Pascal, autour de cette idée, le fait que tout le monde est très impliqué, en fait, et donc par cet engagement personnelle par cette volonté de poser sa voix, d'oser s'exprimer, ben, ça crée du lien et ça crée aussi une identité du collectif, propre au collectif, puisque les décisions sont construites ensemble. Et puis alors, pour moi, on fait collectif aussi parce que ben, y a je ne vais pas tout porter, donc il va y avoir des initiatives qui vont être portées par l'un ou par l'autre, et donc dans ce sens-là, c'est aussi un partage de tâches qui se fait au sein du collectif. Dans ce sens-là aussi, je trouve qu'on fait très collectif.
5: Oui, moi j'ai déjà mentionné le mot bienveillance tout à l'heure. Ben, ça, c'est clairement un des fils rouges de notre collectif. Mais un collectif, de par sa définition, est un formidable exercice de citoyenneté, en fait, et de vivre ensemble. Donc juste déjà se retrouver une fois par mois entre gens qui ne se sont pas connus avant, qui sont contents de se retrouver en chair et en os, dans un monde où les rencontres aujourd'hui sont plutôt virtuelles, c'est déjà vachement exceptionnel. Dans des villages aussi comme Gré d'Oisseau, où souvent ben, on rentre du boulot, on rentre dans sa maison et on y reste. Recréer des liens dans les villages, c'est hyper important. Et ce genre de collectif, ça y contribue grandement.
8: Eh bien, je vous propose maintenant de faire une petite pause musicale pour infuser toutes ces belles paroles.

0: Alors, nous venons d'entendre Bertrand Belin avec la chanson « Certains jours ». Est-ce que quelqu'un pourrait m'expliquer un petit peu ce choix et le lien avec le collectif ?
1: Alors, je pense que c'était une de nos suggestions à Geneviève et moi. On a découvert Bertrand Belin assez récemment, alors qu'il a pourtant genre 6-7 albums à son actif. Et on l'a vu il y a 3 semaines à Bruxelles, à l'ancienne Belgique. Et c'était absolument magique. C'est pas un artiste qui a le méga succès, mais il a un univers totalement personnel, avec une grande élégance, une grande sensibilité. Et il prend aussi dans son écriture, parce qu'il écrit aussi des recueils, je pense qu'il en a déjà 2 ou 3. Il écrit vraiment avec des chemins de traverse qui, moi, me plaît beaucoup. C'est pas une lecture immédiatement compréhensible. Donc, il faut creuser, il faut se dire, mais attends, où est-ce qu'il va chercher ces trucs-là et qu'est-ce qu'il veut nous dire. Voilà, c'est oui, un artiste en oignon, j'appelle ça, parce qu'il y a des couches à enlever, on découvre des choses au fur et à mesure, c'est pas de la consommation rapide, pas du fast fashion musical. Voilà, donc ça me plaisait de partager ça avec vous.
0: Merci beaucoup. On va maintenant passer au thème du collectif. Quel thème avez-vous choisi pour ce 4e parcours ?
2: Le thème qu'on a choisi est un thème assez vaste et peut-être pas le plus original, mais le assez existentiel, puisque c'est un thème qui tourne autour de finalement désespoir que l'on peut avoir dans cette vie. Le sens qu'on peut donner à la vie de manière générale. Donc c'est un thème assez existentiel et qui nous a fait partir un petit peu dans tous les sens aussi. Donc il a donné lieu à des textes vraiment très très très différents, puisque le thème est très vaste, forcément la manière de traiter le thème donc a été vraiment très très très variée.
3: Quand on a choisi le thème du sens, de l'espoir, je dois avouer que j'étais vraiment pas enthousiaste. Mais alors là, vraiment pas. Je trouvais le thème très abstrait, un peu prétentieux. Et donc voilà. Et quand j'ai quitté la réunion, je me souviens que dans la voiture, je me disais ça n'a pas de sens, tout ça, ça n'a pas de sens. Et alors à ce moment-là, en fait, le canevas de mon premier texte m'est arrivé en roulant, en conduisant, et vous allez voir pourquoi. Et je me suis dit mais je vais le prendre au pied de la lettre, le sens.
0: Magnifique.

0: aussi avec humour parfois. Et donc le plein de sens qui est resté finalement, il partait le plein d'essence. Mais comme toujours, quand il faut choisir le titre d'une œuvre ou son emballage, etc., c'est bien de prendre du recul et de se dire, OK, ça nous fait rire maintenant, mais est-ce que dans 2 heures, ça va encore nous faire rire? Et surtout, est-ce que dans un mois, on ne va pas tous dire, mon Dieu, mais qu'est-ce qu'on a fait là? Donc, on a un peu édulcoré l'affaire pour arriver à quelque chose d'un peu plus passe-partout et de plus neutre dans son...
1: Mais pas mou.
0: Ce sera au lecteur d'en juger.
2: Alors, je me souviens que dans cette séance assez épique, hein, quand même, on avait effectivement tous noté des idées au tableau, puis regroupé, enfin éliminé celles qui ne plaisaient à personne, celles pour lesquelles il y avait des vétos, carrément, puis regroupé un peu par thématique, et le jeu de mots du plein d'essence était venu à l'esprit de plusieurs, effectivement, et bon, a suscité un petit peu des heurts, et je me souviens qu'on a même voté sur la méthode de vote, en fait, à un moment, et que même sur la façon de voter, la méthode de vote, il y avait un peu des désaccords, mais tout ça a été noyé ou désamorcé, disons, par pas mal de fous rires. Donc c'était la séance de choix la plus mémorable, je vais dire, des 4 ou 5 parcours que j'ai pu faire jusqu'à présent. Voilà, puis bon, pour la question, j'enchaîne, hein, puisque j'ai la parole, j'ai le micro, la petite boule de glace bleue, là, par rapport à l'ordre pour le recueil, ben là, il y a la fameuse méthode de la pince à linge d'Isabelle. Donc on passe les textes en revue, et puis on a une corde avec des pinces à linge, et donc l'un après l'autre, on les relit plus ou moins chacun, enfin rapidement, et puis on se demande à quel endroit du recueil ça aurait davantage sa place, si c'est en introduction, s'il y a aussi des rappels entre plusieurs textes ou des thématiques un peu proches, on va alors un peu les regrouper, et puis on peut aussi choisir d'alterner en fonction de la longueur des textes, du style de texte, est-ce que c'est plutôt poème, narration, quelque chose de plus factuel, enfin donc... Il y a une série d'ingrédients, c'est un peu comme dans la politique en fait, hein, en fonction du parti, de la couleur, du genre. Enfin voilà, on fait un savant équilibrage et c'est aussi assez amusant. Et là, bon, le choix a coulé assez de sources, c'est allé assez facilement et efficacement.
1: Alors, est-ce que ça serait un bon résumé de dire que... les choses restent au final faciles quand on s'amuse? Ou est-ce que vous voulez rembrayer sur certains exemples, sur ce qui a pu aider à dépasser les difficultés ou les tensions au-delà ou en plus de l'humour?
0: Je pense que même si on est tous conscients que on va pas être sur la best-seller list de la FNAC avec notre recueil, on a quand même envie de faire ça bien. De donner la juste valeur à l'effort de chacun, à l'investissement de chacun. Donc, par exemple, ce choix, on sait que ce genre de recueil, ce n'est pas lu de manière linéaire. Donc, enchaîner les textes pour que l'un amène l'autre, oui, c'est important pour nous parce qu'on le voit dans sa continuité, mais ce ne sera peut-être pas du tout lu comme ça par un lecteur qui va faire plic-ploc comme on consomme un album de musique aujourd'hui. On n'écoute plus, comme ça avait été prévu à l'époque, une chanson qui amène vers l'autre. On sort les choses de leur contexte et ça nous arrivera aussi. Donc, c'était aussi, en tout cas pour moi, une considération à prendre en compte lors du choix du séquençage des textes. Voilà, j'ai dit.
3: Oui, ce qui est quand même peut-être... important aussi, c'est de se dire, de se donner le temps, en fait, de valider, après une première, un premier choix, la décision à la séance suivante. Un peu comme le disait Stéphane, c'est bien, en fait, de prendre un peu de recul, de réfléchir individuellement pour après... s'assurer ensemble, en collectif, que ce qu'on a décidé comme chose importante

0: précédemment. Et voilà, et quelque chose qui est bien confirmé, en fait. Donc ça, c'est une chose. Je crois que ce qui est aussi important, c'est d'être à l'écoute, de se dire, ben voilà, au-delà de l'humour, mais de se dire, ben, s'il y a des tensions ou des résistances, ben, c'est super important de les écouter et d'être souple, en fait, hein. On l'a vu aussi ici, on en est à la, on en parlera tout à l'heure à la préparation de la présentation publique, et c'est vrai que. Bah, vu les délais, on peut justement un peu, comment dire, passer au-dessus de ce processus qui est un processus lent quand même. Et c'est, je crois que le temps qui est donné justement aux décisions qu'on prend est très précieux pour rester dans le collectif et ne pas faire que, ben voilà, pour des raisons d'urgence, ok, on prend une décision seule, mais alors du coup, on n'est plus dans le collectif. Enfin voilà, donc c'est une vigilance à avoir en tout cas.
1: Il y a peut-être dans le processus aussi des éléments tout à fait techniques qui apparaissent et qui sont indispensables. Je pense à l'échange de courrier électronique, la création d'un groupe sur un logiciel de partage en groupe que je ne citerai pas, la création aussi d'un drive, comme on dit, qui permet de partager des textes, de réagir, enfin, tout ce processus est indispensable pour un groupe qui ne vit pas en permanence tout le temps. Et donc ça permet à distance d'avoir de véritables échanges qui permettent de déboucher sur des décisions.
2: Magnifique. Au-delà de l'aspect technique, j'aurais aimé que vous m'expliquiez un peu quelles ont été les grandes étapes de l'avancement de ce projet, en particulier pour ce quatrième recueil. Donc j'ai bien entendu déjà la fin, le titre, l'ordre des textes, mais ça c'est, enfin la fin, c'est pas la fin, hein. C'est le début d'une prochaine étape. Mais quelles avaient été les premières étapes et les suivantes?
1: Moi, je veux bien reprendre la parole pour dire que une des choses qui me frappe toujours dans le collectif d'écrit, c'est qu'on n'écrit pas en séance collective. Donc on écrit chacun de son côté. Et donc tout le processus consiste effectivement à se mettre d'accord sur un thème. Et une fois qu'on a un thème, eh bien, c'est chacun qui, de son côté, produit des textes. Et puis, et là c'est un moment qui est essentiel, on partage ce texte aux autres qui réagissent et qui permettent de faire évoluer le texte et petit à petit de déboucher sur un ensemble de textes qui ont leur cohérence ou non, mais qui tournent tous autour de ce thème et qui ont tous pu en fait bénéficier de l'apport, ne fût-ce que par écoute, des autres.
2: Donc, quand tu parles de partage du texte avec le collectif, c'est sous quelle forme? C'est à l'oral? C'est par groupe de discussion? Ça dépend. Tout est possible.
3: Ben, ce partage, ce qu'on appelle dans notre jargon les relectures, ça peut se faire oralement, ça peut se faire par écrit, ça peut se faire, comme tu dis, en sous-groupe. Ça a pris diverses formes, hein. Il y a des moments où on s'est dit, tiens, ce serait chouette que tout le monde lise une fois son texte devant tout le monde, devant, et qu'on réagisse. Et puis, à d'autres moments, dans ce collectif-ci, et même dans d'autres, on a pu le faire aussi en petits groupes, en disant, voilà, on va faire des petits groupes de 3, 4 personnes, et on va vraiment relire les textes de chacun en donnant son avis, sachant quand même que chacun reste maître de son texte et que c'est pas. On reçoit un avis, on reçoit. Voilà, là, c'est pas très clair, là, on ne comprend pas très bien. Tiens, ici, moi, je mettrais plutôt. Voilà, celui qui écrit le texte prend les remarques comme il veut les prendre, change ou ne change pas. Et de toute façon, il y a aucune. À ce niveau-là, il n'y a vraiment aucune pression. Et donc, et voilà, donc ces relectures se font de manière, oui, très variée et finalement assez libre. Et c'est un petit peu l'énergie du moment qui va conduire, qui va dicter la manière dont ça va se faire en petit groupe, en grand groupe, à l'oral, à l'écrit. Parfois, il y en a qui viennent avec des textes écrits à la main qui sont illisibles En un exemplaire, ben forcément, ça va être à l'oral, ils vont lire leur texte. Donc voilà, tout ça, ça peut prendre des formes très diverses.
4: Oui, il faut effectivement, pour ne pas faire peur à ceux qui seraient peut-être à l'écoute de cette émission, tenter à rejoindre un collectif, c'est pas ces lectures entre nous, c'est pas le concours d'Eurovision où les autres donnent des points. En fait, on demande à chacun qu'est-ce que tu as envie de recevoir des autres à la lecture de ton texte, et on est parfaitement libre de dire bah, en fait rien. J'ai pas envie d'entendre vos critiques, j'ai juste envie de partager ça avec vous. On a le droit de faire ça. D'autres ont peut-être besoin d'aiguillage, ils n'ont pas la fin, ou ils ont plusieurs fins possibles, ou ils sont bloqués quelque part dans leur texte, ou ils ont juste envie de voir qu'est-ce que ça fait aux autres. Moi, par exemple, j'avais très envie de faire lire mon texte par quelqu'un d'autre pour y mettre une autre théâtralité, peut-être, ou une autre lecture dans tous les sens du terme. Et voir ce que ça me fait du coup d'avoir cet effet miroir. Donc c'est vraiment des chouettes moments entre nous, mais c'est une mise à nu, donc il faut que ça se passe dans le respect de tout le monde, avec les sensibilités différentes. Voilà.
0: Oui, peut-être pour terminer, après avoir choisi ce double thème, hein, sens et espoir, et puis après donner les temps pour se faire des relectures, se partager les textes, partager aussi les questionnements par rapport à un texte en puissance qui n'est pas encore sorti. Il y a eu une étape où on s'est arrêté et on a vraiment projeté l'ensemble des étapes jusque à la présentation publique, et ça on l'a fait relativement tôt, de façon à se donner quand même une dynamique en fait au sein du collectif, savoir vers où on allait justement, se donner un sens. Et donc voilà, après forcément on a appliqué ces différentes étapes qui sont le choix justement du jour de la présentation publique, la recherche du lieu, la recherche entre nous, de se dire de quel type de lieu on aurait envie. Et puis, et alors petit à petit, la finalisation du recueil. Et maintenant, on est né donc dans l'étape finale de préparation de la présentation publique. Puis après cette présentation publique, on aura une phase d'évaluation avant de s'ouvrir à un nouveau parcours d'écriture et d'accueillir de nouvelles personnes. C'est vrai qu'au niveau des relectures, on parlait de relecture aussi en sous-groupe. Au départ, François-Marie y a fait allusion, on était 14 en fait. Et donc, faire des relectures en groupe entier, c'est pratiquement pas possible au niveau du temps de réunion. Et donc, on a beaucoup travaillé en sous-groupe. Et donc, on termine à 10, malheureusement, oui. 4 amputations de membres.
2: Alors, nous avons parlé du quoi, du comment, du quand. Il nous reste la question du où. Les collectifs tels que définis ici sont nomades. Et donc, quels sont les lieux qui vous ont accueillis? Quel sera le lieu qui va vous accueillir, d'ailleurs? Vous pouvez élargir cette question.
5: Alors, de mémoire, les lieux qui nous ont accueillis. Nous avons eu certainement l'école de clowns de Grédoisseau. Nous avons eu la bibliothèque de Netten, l'espace culturel. Nous avons eu l'envol. Nous avons eu les anémones. Verveine. La maison de la butte de billets. L'ancienne petite épicerie de Netten.
2: Et alors, est-ce que vous voyez, est-ce que vous avez trouvé dans ces espaces des liens avec le nouveau thème que vous avez choisi? Est-ce que ça vous a enrichi? Est-ce que ça vous a un petit peu chamboulé? Comment ça s'est passé?
5: Alors, ça nous a certainement enrichi, chamboulé. Oui, on a peut-être une petite anecdote, mais... Je crois que pour nous, ce qui était important aussi, c'est c'est que le collectif s'insère dans un espace citoyen plus grand au niveau de la commune. Et donc, par ce parcours et par cet aspect nomade, ça nous permet de rentrer en contact, de partage avec des endroits qui nous font sens ou qui ont tout leur sens au niveau sociétal, au niveau citoyen. Et donc, ça nous permet d'avoir un regard sur place. Et ça, c'est terriblement inspirant. Voilà, alors la petite anecdote, je me rappelle qu'en arrivant aux anémones, les personnes sur place étaient tout en effervescence avec notre arrivée. Et que ça...
4: Il faut peut-être rappeler ce que c'est, oui, les anémones.
5: Vas-y, vas-y.
4: Non, je t'en prie. Les anémones, c'est un hébergement de personnes avec un handicap moteur et mental, je crois, ou que mental, voilà, mental surtout. Et donc, ils vivent là, encadrés, mais pas, c'est pas un institut fermé. Hein.
5: Non, ce n'est pas non, effectivement, ce n'est pas un institut fermé. Mais donc... Personnellement, par rapport au thème que nous avons choisi, qui était donc cette notion de quête de sens et d'espoir, j'y ai retrouvé beaucoup d'implications sociétales par rapport à une réalité qui fait sens. Et donc... Ça m'a permis vraiment de physiquement de me rendre sur place dans un lieu que je n'aurais peut-être pas abordé de cette manière-là, que je n'aurais pas compris de cette manière-là. Je n'aurais pas eu d'échange peut-être de cette manière-là avec les personnes qui étaient sur place, que ce soit les encadrants ou les encadrés. Mais au niveau des sentiments exprimés, c'était magnifique, et au niveau des émotions, c'était tout aussi magnifique. Et ça donne du sens à une démarche, en fait. On s'est franchement senti bien accueilli, et je suis sûr que ça a mis une animation appréciable et appréciée.
0: Oui, moi je pense aussi à l'envol où on est allé notamment dans le cadre d'une exposition qui était organisée en fait par Sandrine de Bormann qui tient l'envol. Et donc on a vraiment été guidé par cet artiste, et donc c'était voilà, fort intéressant, je trouve. Ça donnait aussi beaucoup de... Enfin, c'était moteur de réflexion, en tout cas sur la manière dont on gère l'eau en particulier, dont on voit les rivières aujourd'hui, dont les rivières avant... Enfin, comment les rivières étaient vraiment vivantes et ont été finalement... oui, canalisé, voilà, orienté par l'humain. Donc c'est la place de l'humain dans le monde qui est posée aussi. La question du sens aussi de ce qu'on fait en tant qu'humain, peut-être parfois.
4: Oui, par contre, on s'imagine comme ça qu'un collectif d'écrits va se réunir dans un endroit hyper calme qui prête au développement de la créativité. Ce n'était pas toujours le cas. On s'est une fois retrouvé au hall Omnisport de Gré-d'Oiseau avec deux matchs de futsal juste à côté de nous, une porte super mal isolée, et donc il y avait un boucan de dingue. Ça ne nous a pas empêché quand même de bosser un peu, de partager, de progresser dans notre démarche. Mais voilà, on fait aussi avec ce qu'on trouve. C'est parfois un peu improvisé à la dernière minute s'il y a un désistement, et ça fait partie du charme de la démarche aussi.
2: Donc pour vous, le nomadisme a du sens, même s'il peut être source de contraintes et de surprises.
4: Alors moi perso, j'étais assez dubitatif au début. C'était plutôt une contrainte, parce que parfois les déplacements sont plus loin et que voilà, il y a les covoiturages à organiser, etc. Mais à la réflexion, après un an de fonctionnement, je me dis que si on se retrouvait toujours dans le même lieu, ça ferait un peu Stam Café. Et ça commencerait peut-être à ronronner, en fait, alors que c'est justement ça qu'on veut éviter. Et donc, j'adhère totalement à la démarche.
3: Oui, c'est une démarche qui a effectivement cette faculté d'effectivement d'empêcher de ronronner et de visiter des lieux. Et non seulement on se réunit dans ces lieux, mais on demande quand même toujours aussi, en tout cas quand c'est la première fois, aux responsables des lieux de venir expliquer de quoi il s'agit, comment fonctionne l'institution, l'association qui travaille dans ce lieu. Et donc voilà, donc il y a un réel intérêt. Donc c'est important qu'il y ait cet échange qui soit vraiment bilatéral. C'est pas simplement on vient occuper vos lieux. Non, on vient pas occuper simplement un espace. On vient montrer qu'on s'intéresse à une démarche. On apporte une démarche et on s'intéresse à une autre démarche qui nous accueille aussi. Et donc ça, c'est aussi une espèce de respect pour le monde, on va dire, le monde culturel, associatif, de manière générale. Et voilà, qui nous permet d'un petit peu voir aussi, visiter la commune, visiter la diversité de la commune et tout ce qu'elle recèle et qu'on ne connaît pas forcément de prime abord.
2: Merci beaucoup. Je vous propose une nouvelle pause musicale.

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0: Alors, nous venons d'entendre Des graines de Gaël Faye. Isabelle, je crois que tu voulais nous dire quelques mots sur cette chanson et le rapport avec le thème et le collectif.
1: Oui, alors c'est quelqu'un du collectif, je ne sais plus qui a choisi en fait cette chanson. Mais voilà, notre thème, pour rappel, il est concentré sur un double mot, à la fois sens et espoir. Et cette chanson-ci, elle illustre davantage l'espoir avec « Nous sommes des graines ». Et aussi, c'est une chanson qui évoque la force de la poésie, finalement, le pouvoir de la poésie pour changer les choses. C'est quelque chose auquel je crois, moi, l'action par l'écriture, le dire, le fait de nommer et aussi d'explorer un champ du langage qui n'est pas celui des débats, qui n'est pas celui du politique au sens strict du terme, mais qui est plus ancré dans à la fois l'imaginaire et, oui, le possible.
2: Pour ma part, en écoutant cette chanson que je ne connaissais pas, j'ai pensé très fort à Camus et à la thématique de l'homme révolté chez Camus, qui présente aussi, au fond, les changements qu'on peut faire dans la société sous le prisme de vraiment de l'amour et de la vie, comme c'est exprimé ici dans le texte. Voilà, qui est un changement, effectivement, de révolte et non pas de révolution, parce qu'on sent dans la chanson qu'effectivement, tout ce qui est révolutionnaire est un petit peu suspect, hein. Et donc voilà, c'est donc effectivement un hymne à la vie, un hymne à l'amour, un hymne à la poésie qui peut changer le monde.
0: J'ai presque plus de mots, je vais quand même essayer d'enchaîner sur la suite, qui est un nouveau thème autour de impact et perspective. Donc, je vais directement sauter sur la question d'après qu'on avait prévue, et vous allez tout de suite comprendre pourquoi, qui était la question de partager une anecdote vécue lors du parcours. Alors, pour une fois, c'est moi qui vais parler, qui vais commencer, parce qu'en fait, vous avez peut-être remarqué qu'il n'y a que deux voix maintenant, puisque nous avons eu un petit couac technique au niveau de l'enregistrement de la première partie. On pensait que l'enregistrement s'était mal passé, qu'il n'y avait juste que les premières minutes qui étaient enregistrées, et en fait, pas du tout. Ce sont les joies et la magie de l'informatique et de la technologie. Tout a bien été enregistré, mais on est en deuxième session avec deux superbes membres du collectif, mais malheureusement, ou peut-être heureusement, on verra, plus les autres membres du collectif. Est-ce que vous voulez rajouter quelque chose sur cette petite anecdote que je trouve fort piquante, ma foi ?
2: Eh bien, on ne doit plus trouver d'anecdote, finalement. On l'a trouvée, celle-là. Ben voilà, effectivement, ça, c'est les joies de... Je ne sais pas si c'est de l'informatique ou de la technologie, en tout cas. Mais oui, il y a eu quelques autres petits moments piquants pendant notre parcours et assez drôles. Je me souviens notamment du choix, on en a peut-être déjà parlé, quand on a choisi le titre du recueil, notamment. Voilà, c'était une soirée assez haute en couleur, avec énormément de propositions, énormément de... de sujets qui se sont opposés, mais avec beaucoup de fou rire surtout.
1: Mmh. Oui, moi je voulais peut-être embrayer sur la question de la technologie. Moi je crois que c'est justement la question surtout de l'humain qui s'est posée là, puisque bon, la technologie était bien présente et tout était bien en place. Et puis, voilà, c'est moi aux manettes, entre guillemets, de ce studio mobile qui, ait eu à un certain moment un temps de stress à me poser la question, est-ce que c'est bien enregistré ? Et oui, effectivement, c'était bien enregistré, mais sur la deuxième carte SD, pour ceux qui s'y connaissent. Et donc, en fait, voilà, c'est un petit peu se dire, oui, qu'on peut avoir... comme Gaël, mauvais jeu de mots, mais quand même des failles. Et je crois que ça amène à l'humilité aussi. Enfin, vraiment, c'est vrai que l'outil technologique de la radio, c'est quelque chose que j'ai appris grâce à Scriptalinéa. Ça fait 10 ans, en fait, qu'on a cette émission des livres pour dire. Et donc, on a appris petit à petit à la fois apprivoiser la table de mixage en studio, mais aussi voilà, ces outils qui nous permettent d'enregistrer cette émission à Gré d'Oiseau, alors que le studio est sur Bruxelles. Donc voilà, là c'était plus voilà, une insécurité, un stress, une fatigue certainement de ma part, qui aussi est liée peut-être à un manque de maîtrise totale de la technologie, puisque je pense qu'avec l'écran que j'avais sous les yeux, j'aurais pu me rassurer et me rendre compte que ça enregistrait bien, mais non, voilà. Alors une autre anecdote, peut-être c'est cette séance, il n'y a pas si longtemps que ça, il y a peut-être un mois et demi, où nous avons eu un épisode neigeux, et donc c'était un soir qui a été recouvert de neige, et dans un premier temps, je me disais, ben non, ça va aller, on va pouvoir maintenir, ils annonçaient de la neige fondante, et puis en fait non, le manteau s'épaississait, c'était très joli. Mais voilà, à un certain moment, j'ai pris l'initiative d'annuler quand même assez tôt pour que des personnes qui venaient parfois d'un peu plus loin que Gré d'Oiseau ne prennent pas le volant et des risques inutiles. Donc voilà, peut-être encore une dernière, c'est quand on est allé aux anémones, parce que ça, on l'a évoqué aussi dans le début de l'émission. Nous, on se réunit le soir, le dimanche soir, de 19h30 à 22h. Donc voilà, on était dans cet espace avec des éducateurs pour le service de nuit. Et puis, bon, voilà, ils doivent gérer beaucoup de choses. Et en fait, on avait des résidents des anémones qui sont venus chez nous, qui ont un petit peu interagi avec le groupe. Et puis, finalement, voilà, comme cet éducateur était dans une autre aile, à un certain moment, ben, l'un de nous a accompagné quand même le résident pour aller chercher l'éducateur et voilà, qu'il puisse accompagner ce résident dans leur espace voilà, récréatif, je dirais.
2: C'est un moment très humain, en tout cas, de ramener ce résident qui était en pyjama d'ailleurs, qui était en pyjama et qui arrivait, qui avait vraiment envie de communiquer, qui était là parce qu'il avait besoin de parler, quoi, simplement, de se sentir un peu de chaleur humaine. C'est comme dans des moments comme ça qu'on voit que, pour certaines personnes, cette chaleur humaine et ce contact humain est un besoin vital, en fait, un besoin tout simple. Et en fait, ces personnes-là, bon, qui sont voilà, plus simples, qui sont, voilà, qui sont porteuses de handicap, en fait, vont manifester en fait, sans aucune pudeur ce que nous, on manifeste toujours avec mille circonvolutions. Et donc là, c'était en fait une espèce de contact brut, je dirais. Et de belles leçons d'humanité, voilà, toutes simples.
0: Alors, merci pour ces anecdotes. Je vais tenter une transition. Est-ce que vous avez trouvé ce que vous attendiez dans ce parcours ? Alors, pas forcément en termes de chaleur humaine, mais peut-être que si.
2: Bon, en termes de chaleur humaine, oui, certainement. Hein. C'est un parcours... chaque parcours, elle fait... assez différent, hein. Bon, pour ma part, j'en ai déjà fait quand même quelques-uns dans deux collectifs différents. Et Isabelle en a fait beaucoup plus encore. Oui, ici, vraiment, on ne sait pas ce qu'on attend. En fait, on ne sait pas toujours à quoi s'attendre. Bon, bien sûr, il y a le minimum qui est le contact, l'écriture, les relectures et tout le cheminement du parcours en lui-même. Mais en fait, comme à chaque parcours, ben, il y a des écrivains qui montent dans le train et d'autres qui descendent, on ne sait pas comment l'alchimie ou la chimie humaine va fonctionner avec les nouveaux arrivants et les nouvelles arrivantes. Et donc, et ici, voilà, c'est un groupe qui est, je dirais, très, très dynamique, très engagé. qui ne... et donc c'est quand même très agréable ça d'avoir des gens, des écrivains qui veulent vraiment mener le parcours à son terme en essayant de faire quelque chose de beau, de préparer une belle présentation, une belle lecture publique et qui s'engagent très fort dans la confection du recueil. Donc voilà, donc c'est quelque chose qui est vraiment très très bien. Bon, évidemment, il y a toujours évidemment le revers de la médaille, mais bon, si on peut dire que c'est un revers, qui est que à certains moments, il y a des désaccords sur certaines choses, et quand on est engagé, forcément, on tient un peu plus à ce qu'on voudrait, faire passer que si on n'est pas engagé. Donc forcément, il y a des discussions qui sont parfois, on va dire, on va pas dire, pas agressives, mais des discussions engagées, voilà. Mais qui
1: Oui,
2: se
1: c'est
2: terminent
1: ça.
2: quand même toujours, finalement, dans la bonne humeur et avec beaucoup de respect de l'autre, voilà. Et comme je disais tout à l'heure, avec des fous rires et des moments, finalement, qui sont très chaleureux.
1: Oui, je dirais aussi des discussions franches, en fait. C'est ça, et c'est ça qui est bien et bon. C'est vrai, je rejoins Pascal. Pour moi, il n'y a pas a priori d'attente, puisque c'est un peu l'idée de laisser l'alchimie fonctionner, prendre dans le groupe et faire que, en fait, le groupe construit sa propre identité. Et donc, voilà, ici, effectivement, je trouve qu'il y a des liens forts aussi entre les personnes, et donc il y a une identité forte du collectif au gré de la.

0: sur la question du sens, c'était aussi des moments assez beaux de se dire, ben oui, en fait, le collectif traverse des sens, ici une dizaine de sens différents, de personnes, de sens humains, d'orientation. Et puis il y a un croisement, une rencontre qui se fait. Et puis bon, pour certains, voilà, il va devoir y avoir un désengagement parce que la vie les appelle ailleurs, en fait.
1: Alors, est-ce que vous voulez rajouter une petite phrase ou quelques mots sur ce que vous avez reçu en plus ou retenu de ce parcours, au-delà de ce que vous avez déjà expliqué? Difficile, hein?
2: C'est difficile parce que ce qu'on a reçu en plus, oui, effectivement, tient déjà dans ce qui a été dit pour ma part. Oui, moi je dirais vraiment beaucoup de chaleur humaine et je répète, je trouve que c'est un groupe vraiment très très chaleureux. Et on a parlé dans la première émission, on a beaucoup parlé de bienveillance. Et cette bienveillance, c'est un mot qui était un peu galvaudé, surtout depuis le Covid. Mais ici, on peut le prendre vraiment dans son terme, dans le premier sens du terme. Hein, on veille vraiment sur le bien et sur le bien-être des autres. Voilà, et ça, je trouve que c'est important, même parfois des désaccords ou des discussions qui peuvent être franches, effectivement. Donc il y a vraiment je vais pas dire cette tension, mais cette existence de deux pôles, hein, le pôle engagement et le pôle bienveillance, qui sont vraiment tous les deux présents et qui coexistent en fond très bien.
0: Oui, j'ajouterais aussi la question du soutien. Je trouve que c'est vraiment très présent aussi. Je veux dire, il y a des personnes qui traversent des choses dures dans le collectif. Et donc, il y a vraiment ce soutien, cette présence qui est bien là et qui est portée par l'ensemble du collectif. Donc, ça, c'est quelque chose qui est bon aussi. Donc ça, c'est quelque chose à garder certainement de ce parcours, c'est cette humanité qui est bien là, ouais.
1: Alors, est-ce que vous pouvez nous dire un mot sur quand démarrera un nouveau parcours?
0: On a fixé, enfin, j'ai fixé plutôt une date virtuelle, on va dire. Puisque dans un premier temps, il faut qu'on clôture celui-ci.
1: Tout
0: Donc
1: à
0: c'est vrai
1: fait.
0: qu'il y a la présentation publique, mais il y a aussi encore une réunion d'évaluation où on voit justement ce qu'on a envie de garder du parcours, ce qu'on a envie de changer, etc. Et donc je pense que ça pourrait tourner autour de juin, début juin, quelque chose comme ça. Mais voilà, ça doit être défini en collectif en fait. Donc c'est pour ça que je dis c'est une date virtuelle. Donc ce sera soit juin, d'après moi, mai-juin, ou alors septembre, à voir.
1: Très bien. Puisqu'on parlait de nouveaux parcours potentiels, est-ce que vous savez déjà si vous comptez vous réengager dans ce parcours? Pourquoi? S'il y aura des places d'offertes pour des nouveaux membres potentiels?
2: Pour ma part, la décision n'est pas encore prise, mais je pense que... oui, non, effectivement, je pense que je vais re-rempiler. C'est mon troisième, quatrième parcours, je pense.
0: Troisième.
2: Troisième parcours au Gré de la Plume. Parce que oui, c'est ça, je suis dans un autre collectif aussi où là j'ai fait comme beaucoup plus. Et donc, oui, en fait, c'est vraiment voilà, une belle expérience qui continue. Et je dirais que pour ne pas se réengager, il faudrait vraiment quelque chose. Voilà, je dirais pour ma part que par défaut, oui, voilà, ce serait plutôt par défaut, je rempile. Voilà, tout en étant curieux de voir mais qui va. On se demande toujours hein, à la fin d'un collectif comme ça, tiens, mais qui va rester, qui va partir hein, celui-là veut partir, pourquoi il veut partir hein, celui-là a l'impression qu'il s'ennuie un peu, bah, il va rester. Et il y a aussi la présentation publique qui est toujours un moment, enfin, qui est très souvent un événement qui, hop, qui rebooste les troupes. Et j'arrivais plusieurs fois que des écrivains, des écrivantes

0: voilà, terminer le parcours un petit peu en clopin-clopant et qui sont reboostés par la présentation publique, par le recueil, et ils disent, ah ben oui, je vais recommencer, hop, et c'est reparti pour un tour. Donc voilà, donc cette présentation publique de samedi va peut-être voilà, va peut-être nous changer la donne pour certaines personnes.
1: Oui, en tout cas, le collectif est ouvert à de nouveaux membres puisque, et nouvelles membres, puisque voilà, on termine à 10 et on peut accueillir au moins 2-3 personnes. Ceci dit, moi, j'aimerais bien ne pas reprendre. Donc voilà, on verra bien. Ma position est particulière puisque moi, je suis accompagnatrice du collectif et l'idée, c'est quand même que le collectif puisse prendre son autonomie, puisse. Voilà, fonctionner avec les forces vives en interne. Alors, il y a une personne qui a déjà suivi la formation à l'animation d'un collectif d'écrit, donc qui a les ficelles pour. Et donc, il faudra peut-être voir si c'est envisageable qu'elle reprenne ou bien que 2 personnes co-animent le parcours pour. Une nouvelle aventure. Je sens vraiment que le collectif est prêt à ça. Il y a des collectifs qui sont un peu voilà, dans la dépendance ou dans une fragilité. Ici, pas. Et donc, ça pourrait être intéressant que le collectif expérimente une vie, un parcours, en s'appropriant vraiment collectivement. Les outils d'éducation permanente, en fait, de co-construction. Donc voilà, à voir. Mais en tout cas, je reste toujours là à proximité pour apporter du soutien, venir à certains moments si nécessaire. Et peut-être que, en fait, je remplirai tout à fait parce que les personnes, enfin, personne ne sera prêt à reprendre ce rôle-là qui est quand même une responsabilité particulière. Donc voilà, à voir.
2: Waouh, un sacré suspense.
1: Ouais.
2: À suivre donc. On a déjà commencé à parler de la présentation publique. Alors, je lis dans mes notes qu'elle est programmée ce samedi, le 28, samedi ou dimanche d'ailleurs?
0: Samedi.
2: Samedi. Le 28 à 16h, quel est le lieu qui vous accueille?
0: Alors, nous aurons le plaisir de faire de présenter cette lecture publique à l'école de clown de Gré-d'Oiseau. L'école de clown de Gré-d'Oiseau, dont l'adresse m'échappe, mais
1: Place Beaugnet, numéro 1, au centre de Grez. Mais en fait, l'école de clown, je crois que tout le monde
0: oui,
1: connaît.
0: voilà, il y a marqué en grand l'école de clown. C'est
1: Oui,
0: à
1: c'est
0: l'entrée de Gré-d'Oiseau quand on vient de
1: ouais,
0: Jeudogne.
1: à côté du feu, rouge ou vert en fonction, ou parfois orange. Et puis à côté aussi de Madame Clown, qui est un établissement de glace et gaufres, qui est assez délicieux. Une bonne adresse, en tout cas, de
2: Ça donne envie,
1: Gré-d'Oiseau.
2: hein.
1: Oui,
2: Ça
1: oui,
2: donne
1: oui.
2: vraiment envie. Et c'est garable, pour avoir testé, je peux vous le dire. Alors, pourquoi ce lieu, à part le beau nom, la
1: Oui, c'est vrai que
2: facilité?
1: on l'a choisi particulièrement. C'est vrai que voilà, on a déjà fait des présentations ailleurs et ici, on avait vraiment envie de retrouver un lieu qui était destiné quand même à un public, à un spectacle, enfin donc être dans un espace qui donnait des opportunités de mise en scène et de spectacle et qui soit adéquat, qu'on ne doive pas habiller d'une certaine manière ou ne pas habiller pour faire en sorte d'aider le public en fait à rentrer dans une représentation. Donc voilà, alors l'école de clown, c'est un lieu qui nous a accueillis d'emblée, qui a toujours été très ouvert à nos activités de Scriptalinia et donc qui nous a même accueillis pendant le Covid au niveau voilà, de connexion Internet qu'on n'avait pas autrement. Enfin voilà, donc c'est vraiment un lieu qui nous soutient depuis le début et qu'on a aussi envie de soutenir. C'est chouette de faire un petit peu aussi la promotion de ce lieu et de toutes ces activités, toutes les activités qui s'y déroulent.
0: Oui, c'est ça. Donc, toutes ces activités qui sont assez nombreuses et diverses. Et c'est un endroit assez engagé aussi, hein, puisque l'école de clowns accueille notamment des journées consacrées à la commune hospitalière et donc à l'accueil des migrants, etc. Donc voilà, c'est un lieu assez engagé. Il y a aussi le cinéma, oui, le Cinégré, une fois par mois, hein, où il y a un film, quand même un film de cinéphile qui est présenté, qui est commenté. Et voilà, donc c'est vraiment un lieu très, très, très convivial et plein de ressources.
2: Alors, je brûle de vous demander à quoi le public peut-il s'attendre. Est-ce qu'on aura du clown en plus des lectures et des chansons live? Dites-moi un petit peu plus. Donnez-nous envie de venir.
1: Alors, c'est vrai qu'on aime beaucoup rire quand même, hein, dans le collectif. On a beaucoup d'humour, mais on n'a pas les ficelles pour faire du clown encore. Voilà, c'est peut-être une idée de collaboration avec l'école de clown. Et alors, moi, je me réjouis d'avoir eu ce couac technologique ou humain, comme je le disais tout à l'heure, parce que ça nous permet d'en parler un petit peu plus de cette présentation publique, Pascal.
0: Oui, oui, ça nous permet d'en parler un petit peu plus. Ben voilà, elle sera, donc il n'y aura pas de clown, non, mais il y a des textes drôles, il y a des textes, il y a un peu de tout, hein, vraiment. Bon, c'est un thème qui est très très vaste et donc qui peut être traité de plein de façons différentes. Et ceux qui viennent pourront voir que l'occupation d'espace n'est pas forcément
1: classique,
0: hein, donc voilà, on ne va pas utiliser la scène. Hein, voilà, il y a une scène, mais la scène ne sera pas utilisée. Et puis, ben, voilà, sinon, ben, il faut venir voir, évidemment. Hein. On ne va pas tout dévoiler maintenant. Il y a aussi, on ne lit pas tout le recueil. Il faut savoir que quand on fait une présentation publique, une lecture publique, on ne lit pas tous les textes de tout le recueil. Il y a certains textes qui ne sont pas lus, d'autres qui sont lus partiellement, à l'extrait. Et même certains dont on ne lit que des bribes et des mots épars.
1: Et donc, il y a peut-être en particulier dans cette présentation, il y aura de la musique aussi. Voilà, il y a un petit peu de technologie là qui n'est pas d'ailleurs prise en charge par moi-même, mais par un de nos comparses. Et donc, voilà, de la musique. Il y a aussi un chansonnier dans notre collectif. Donc, voilà, on ne va pas se priver de sa chanson, évidemment. Il y a eu vraiment une réflexion. Pas uniquement, enfin, aussi de mise en scène, mais aussi de comment habiller justement cet espace aussi autrement que par nos corps et par nos textes. Après, il y a un échange avec le public et puis on va faire un petit drink.
2: Voilà.
1: Donc, venez nombreux à ce moment. Ça commence à 16h. Je crois que voilà, on commencera à ranger vers 17h30. Donc, voilà. C'est
2: 17h30 après le drink ?
1: Voilà, après le drink. Oui, oui, la lecture, elle va pas durer plus de 3 quarts d'heure, quelque chose comme ça. 3 quarts d'heure, 1 heure maximum.
2: Très bien. Et en pratique, est-ce qu'il faut réserver ? Est-ce que c'est payant ? Est-ce qu'il faut venir avec son drink ? Comment est-ce qu'on fait ?
1: Alors, on demande de réserver, mais de fait, personne ne réserve. Ah. Donc, voilà. Donc, on sait déjà la présence de toute une série de personnes, mais voilà, qui n'ont pas réservé, vraiment. Mais enfin, voilà, qui nous communiquent quand même.
2: Et pour ceux qui veulent vraiment réserver, comment est-ce qu'ils font ?
1: Ça pouvait être quand même chouette. Alors, ils peuvent appeler au 0476 05 35 79 ou alors envoyer un mail à info@scriptalinea.org. Voilà. Alors, on est vraiment dans un moment charnière cette année-ci parce que avec les réalités au niveau de la culture, voilà, les soutiens qui diminuent petit à petit, eh bien, on change un peu et on propose un prix libre, donc plutôt prix conscient. Enfin, on fait au chapeau, bien sûr, on ne va pas forcer les gens à contribuer. Donc, de toute façon, le public va recevoir le recueil, quoi qu'il en soit. Et puis, voilà, on l'encourage à nous encourager.
2: Magnifique.
0: Oui, et donc surtout si vous n'avez pas réservé et que la dernière minute, vous avez envie de venir à cette présentation, ne vous dites pas ou oh non, je ne peux pas venir parce que je n'ai pas réservé, bien sûr. Il faut ne pas hésiter et venir.
2: Ok, magnifique. Donc ce samedi à 16h, on vous attend pour écouter la présentation publique. Est-ce que vous avez un dernier mot à communiquer avant qu'on passe à la malheureusement dernière chanson de cette radio?
1: Peut-être dire qu'après, pour les personnes qui ne peuvent pas aller jusqu'à Gridoiseau, voilà, qu'après le recueil sera mis en ligne sur scriptalinea.org. Et donc, voilà, bienvenue sur le site. On peut le télécharger gratuitement et découvrir en fait l'ensemble des textes. Pour l'inscription à un nouveau parcours d'écriture, en revanche, pour ceux qui habitent dans les environs, eh bien, ce sont les mêmes numéros de téléphone et adresses, donc info@scriptalinea.org ou 0476 05 35 79, ou alors on peut aller sur le site scriptalinea.org et là, il y a plusieurs chemins pour s'inscrire en ligne aussi.
2: Et c'est possible parce que moi, je l'ai fait.
1: Oui.
2: Voilà.
1: Voilà, mais là, on ronge aussi notre frein pour la présentation, une autre présentation qui aura lieu alors le 13 septembre à la Maison Rurale. Donc voilà, à vos agendas.
2: Très bien. Alors, nous allons écouter la dernière chanson. C'est une femme, je crois, Isabelle. Peux-tu nous en dire un peu plus?
1: Oui, alors voilà, je vous propose une dernière chanson de Colline Rio. Alors, c'est une femme qui est originaire de Nantes, qui est une jeune femme. J'avais envie de proposer effectivement une autrice, compositrice, interprète qui soit de cette génération jeune, qui est très créative et présente. Je trouve qu'il y a beaucoup de belles dynamiques et de très belles chansons en fait de cette génération-là. La chanson que je propose s'appelle Le paysage et c'est une très belle chanson. Je trouve que l'image est vraiment bien trouvée d'un paysage qui soit en fait un espace auquel on aspire, dans lequel on n'est pas au départ. Et donc il y a une part d'espoir dans cette chanson qui est forte, puisqu'elle termine en disant je suis le paysage. Donc elle a pu rentrer en fait dans ce paysage par voilà des démarches ou des lâcher-prises ou enfin ça elle ne raconte pas dans la chanson. Mais donc il y a cette dynamique en fait d'avoir envie d'un ailleurs et puis de petit à petit y parvenir et avoir envie d'un ailleurs parce que ce dans quoi on est sombre, n'est pas ouvert est une fourmilière. Donc voilà, de belles images.
2: Alors, nous allons vous dire au revoir sur ce paysage sonore et vous remercier. Et on vous attend bien entendu lors de la présentation sonore réelle ce samedi à 16h à l'école du clown à Gridoiseau. Merci pour votre écoute.
1: Voilà, donc samedi 28 mars, parce que l'émission est rediffusée,
2: Oui,
1: donc faut pas.
2: évidemment. Samedi 28 mars.
1: Voilà, un tout grand merci, Aurore, pour
0: Oui, merci beaucoup.
2: Mais de rien.
1: Voilà, l'animation, une toute première pour toi. Et puis, à bientôt, en tout
0: À
1: cas.
0: bientôt, au
2: À
0: revoir.
2: bientôt, au revoir.
1: Au revoir.

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La richesse des sociétés dans lesquelles règne le mode de production capitaliste s'annonce comme une immense accumulation de marchandises. 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La richesse des sociétés dans lesquelles règne le mode de production capitaliste s'annonce comme une immense accumulation de marchandises. La richesse des sociétés dans lesquelles règne le mode de production capitaliste s'annonce comme une immense accumulation de marchandises. 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

Salut, salut tout le monde. Ben voilà, vous êtes bien sur Radio Air Libre, 21h passées de 6 minutes. Nous sommes là pour vous accompagner ce soir et ce sera avec du rock, de l'électro-rock comme à chaque fois, le jeudi soir à 21h. C'est parti pour de très bonnes choses. Et puis, ben ici, on va commencer donc cette émission Note Négative avec une émission aujourd'hui spécialement et exclusivement consacrée au Wave Gothic Treffen, un grand festival qui a lieu en Allemagne. On en parle donc durant toute cette émission.

Salut les bitniks, bienvenue dans notre année négative. Voilà, bah, j'espère que vous êtes en pleine forme pour nous accompagner durant cette émission Not Only Négative, votre rendez-vous avec le rock et avec l'électroc. Eh bien oui, c'est comme ça depuis 1994 et ça sature de la mort et j'en ai marre. Alors, on va passer que de la musique aujourd'hui ou quoi? Je ne comprends pas, il y a un son mortel. Alors je ne sais pas si c'est mes écouteurs ou quoi que ce soit, mais on va essayer de voir un peu mieux. Mais là, pour l'instant, j'entends que ça sature de la mort qui tue, alors que je suis bien, bien loin d'être dans le rouge, si vous voulez, au niveau de mes vues maîtres. Alors bon, allez, on va essayer en tout cas de vous donner des informations par rapport à ce qu'on écoute et ce qu'on écoutera aujourd'hui. Aujourd'hui, donc, émission spéciale consacrée

consacré au Wave Gothic Treffen. Donc le Wave Gothic Treffen, c'est le grand rendez-vous de la scène New Wave, Electro, Body, Dark Wave, tout ça. Parfois un peu plus métal aussi, hein, parfois métal gothique, parfois du métal un peu plus païen, des choses parfois folk aussi. Donc tout ça, eh bien, ça se retrouve en Europe, eh bien, le grand rendez-vous, ou l'un des tout grands rendez-vous de cette scène, c'est à Leipzig. Ça fait une trentaine d'années, je pense, que ça existe, et on en parle depuis bien longtemps aussi. Je crois que ça vient faire 25 ans qu'on en parle de ce festival, avec souvent une émission spéciale consacrée donc à celui-ci. Ça sera donc le cas aujourd'hui. Alors, on est un peu juste, hein, on est un peu limite au niveau de de la diffusion de cette émission, mais c'est difficile de faire autrement. Donc voilà, on vous parle aujourd'hui d'un festival qui aura lieu dans quelques jours, vu que c'est prévu à partir de vendredi 22 mai. Donc il y a encore moyen, mais ça devient quand même très très juste de taper Leipzig dans un si court délai. Et donc c'est du 22 au 25, donc lundi de Pentecôte étant compris donc dans ce week-end noir qui aura lieu à Leipzig, donc assez loin déjà en Allemagne. Alors pour aujourd'hui, on va vous passer plein de groupes qui seront à l'affiche de ce festival. On va évidemment pas savoir tous les passer. On va faire un choix. Vous allez voir, il y a des choses connues, des choses moins connues. C'est totalement voulu, des choses plus récentes, des choses moins récentes aussi. Et ici, on a commencé avec un groupe américain. Oui, un groupe américain qui s'appelle Black Light. Ils viennent de Los Angeles. Il y a pas mal de groupes d'ailleurs qui viennent de Los Angeles, vous l'entendrez. Et en 2021, on était encore en période d'isolation et d'autres quarantaines et tout ce que vous voulez lié à la pandémie. Et ils avaient donc sorti ce morceau Isolation en version extended. C'était le Quarantine Extended Mix sorti donc en 2021 pour Black Light. Alors Black Light s'écrit en un mot et sans le C, donc c'est B-L-A-K, puis Light, L-I-G-H-T. J'ai acheté plein de choses pour faire une bonne isolation. Ça c'était la petite blague. Black Light, donc, avec Isolation pour commencer cette émission. Black Light, vous pourrez les voir sur place. Ils joueront le 24 mai à 16h30. Donc, je vous dis, c'est un festival dans toute la ville. Il y a des bus, des machins, enfin, des lignes de bus qui sont notées, tout, etc. sur le site, quand vous allez voir qui joue où. Enfin, c'est assez remarquable. Donc le 24, ce sera dimanche, dimanche, effectivement, dimanche, que jouera Black Light. C'est eux qui ouvriront une scène avec plein d'autres au Felsenkeller. On y reviendra donc tout à l'heure. Là, on va avancer plus ou moins à travers l'affiche par jour. Donc on va faire quelques jours comme ça, donc 2-3 par jour, et puis on reviendra, on vous passera plein de choses. Mais voilà, comme ça, on a une petite idée de ce qu'il y a à l'affiche. Et puis, on avait commencé ici avec un premier titre juste pour se mettre dans l'ambiance, mais on va passer à d'autres choses bien variées. Et il y a une grande salle qui s'appelle l'Agra. Et à l'Agra, il y aura pas mal de choses. Il y aura Das Ich, il y aura Solar Fake, il y aura Kim Wilde, il y aura Einstürzen de Neubeuten, il y aura Anja Hübe de Exmal Deutschland, et il y aura Compromat. Je vous propose d'écouter Exmal Deutschland, donc le projet dans lequel il y avait notamment Anna Hübe. Elle viendra donc refaire des titres notamment de l'époque de Exmal Deutschland. Voici donc Anja Hübe dans Not Only Negative, spéciale consacrée aujourd'hui au Wave Gothic Treffen. Ce titre s'appelle Polarlicht. C'est Christophe avec vous.

Voilà, une grande, grande, grande journée aujourd'hui. Bon, allez, je crois que j'ai trouvé pourquoi. Enfin, non, j'ai pas trouvé pourquoi j'avais un mauvais son dans mon retour tout à l'heure, mais je sais que les écouteurs n'étaient pas branchés là où il le fallait, donc ceci explique peut-être cela. Je dois encore vérifier certaines choses, voir par exemple pour être sûr que en FM vous m'entendiez bien. Je pense par contre que si vous écoutez par les canaux digitaux, il y a pas de problème, donc c'est déjà pas mal. Bon, allez, on va se tourner vers ce qu'on a entendu ici, hein, trois groupes, trois artistes, trois formations artistiques qui se sont enchaînés. Donc d'abord Exmal Deutschland avec ce morceau Polarlicht, ensuite Cat Raves Dog avec Moose Hair Underwear qui est l'un de leurs titres les plus connus, et donc bah voilà, Cat Raves Dog qui vont fêter leur 40 ans, tout comme Suicide Commando, tout comme Frontline Assembly et tout comme Covenant. Donc en fait ils jouent tous, alors je me suis gouré hein, parce que j'avais pas réalisé que je sautais la colonne en fait, mais ce n'est pas très très grave. Donc eux c'est le samedi 23 qu'ils jouent, c'est pas le vendredi 22, alors que le reste que je vous passais c'était pour le vendredi 22. Bon, voilà, mais en tout cas tous ceux qui, enfin les trois que je viens de vous dire, donc les quatre Ribs Dog, Suicide Commando, Frontline Assembly et Covenant, eh bien eux à eux quatre, je pense qu'ils font chacun 40 ans, je crois, si je me souviens ce que j'ai vu passer sur les réseaux sociaux de Suicide Commando. Et donc oui, tous ensemble, si on les met l'un à la suite de l'autre, ça fait 160 ans de musique. Bon, voilà, c'était la petite façon de souligner. Je trouvais ça sympa. Ensuite, eh bien, donc après Cat Raves Dog, on vient d'écouter ce groupe qui nous vient de Biélorussie. Ils viennent carrément de Minsk. Hein. Le projet s'appelle Dlina Volny. Et puis, je serais incapable de vous dire le titre que je viens de vous passer. Non pas que je ne le connais pas, mais ce n'est pas du tout dans notre alphabet. Donc, j'ai un peu plus de mal avec ça. Donc, voilà, en tout cas, c'est un morceau de Dlina Volny, sorti en 2000, attendez, je retrouve ça ici, sorti en 2020, en mars 2020. Donc vous voyez, on est dans une ambiance beaucoup plus minimal wave que ce que je vous ai passé précédemment, même un petit côté pop quand même, oui, n'ayons pas peur des mots, mais c'était doux et sympa, je trouvais, hein, ceci dit. Donc Dlina Volny, ça nous permettra comme ça de faire un petit tour d'horizon des choses qu'on vous passe, hein, et qui sont enfin qui seront aussi à l'affiche de ce festival Wave Gothic Treffen à Leipzig, donc le week-end qui vient. Et voilà, je vous le disais, ça part un peu dans, entre guillemets, tous les sens, tant qu'il y a cette petite filiation avec la scène noire Wave Gothic. Et c'est sympa. Alors je propose maintenant de retourner vers un projet qui s'appelle Solar Fake. On va les retrouver là, on est dans quelque chose de beaucoup plus synth pop. On va les retrouver avec un morceau qui s'appelle If I Were You. Et ensuite, eh bien, on poursuivra encore notre exploration de ce festival, vu que c'est le menu exclusif de ce jour. On vous parle du Wave Gothic Treffen. C'est parti. Le groupe s'appelle Solar Fake et le titre c'est If I Were You. 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

Quelques groupes qui joueront au Wave Gothic Treffen le samedi, hein, le samedi, donc ce samedi en réalité. On écoutait d'abord Solar Fake avec If I Were You, bien que Solar Fake c'était encore pour ce que j'avais annoncé avant, donc on était encore au vendredi 22. Voilà, donc ils joueront à 18h25 sur la grande salle, le grand endroit, la Agra de Leipzig. Et puis, donc on était passé ensuite à ceux du samedi 23 avec Selector qu'on retrouvait avec ce morceau Out of My Way, ou Adam Uzi à l'instant avec Nausea version tape, la tape edit de ce morceau. Voilà, Nausea de Adam Uzi. Au niveau de l'horaire, bien, je pense que Adam Uzi, je l'ai perdu évidemment, sinon c'est pas gay. Mais bon. Décidément, c'est n'importe quoi cette émission pour l'instant. Je refais une recherche et comme j'ai des gros doigts, je tape à côté. Adam Uzi, voilà, c'est bien, c'est à 22h qu'il jouera. Voilà. Et puis, comme je vous ai passé avant, Selector, ben là, en fait, j'étais aussi encore. Avec la veille, là ils joueront dans la House Leipzig. Donc on vient, c'est un groupe mexicain d'ailleurs, et on vient passer d'une journée à l'autre. Ce qui est, c'est que j'étais effectivement un peu plus bas dans la playlist en train de vérifier certaines choses, et donc j'ai cru qu'on était déjà, sans avoir vérifié, qu'on était déjà dans les groupes du samedi depuis un bout de temps, mais non, ce n'est pas le cas. Par contre, ben le samedi, on va retrouver ici quelques groupes qui joueront. Je propose d'aller d'abord à San Francisco avec un projet qui s'appelle Altar de Fey. Altar de Fey, et le morceau c'est 1975. Le groupe c'est formé au début des années 80, et vous allez voir, on est plutôt dans un registre death rock. Voilà, donc pour Altar de Fey, qu'on retrouve tout de suite dans Note Non Négative, spécial Wave Gothic Treffen. Et bah voilà, je me mets un petit peu, hop, c'est parti. Ils joueront à 19h10.

Voilà, voilà, on était ici du côté de Londres à peu près avec A.A. Williams. A.A. Williams qu'on retrouvait en collaboration avec Mono, mais Mono ne sera pas au festival et par contre A.A. Williams bien. Donc on l'a retrouvé ici avec ce morceau Exit in Darkness. On était en 2019 pour ce titre. Avant ça, au Hiroshima, non, ça c'est ce qui va suivre, pardon, c'est vrai que j'ai changé l'ordre in extremis, j'ai oublié de modifier ma playlist. Donc avant ça, on écoutait Starry Night avec le morceau As If You Were Dead. Là, on était en Floride, du côté de Miami. Et encore avant, Altar de Faye, qu'on retrouvait avec ce morceau 1975. Là, on était à San Francisco. Voilà pour ce qu'on vient d'écouter. Donc, des artistes qui joueront lors du Wave Gothic très fun et qui joueront le samedi. Samedi 23 mai. Pas mal de choses différentes. Je sais pas ce que tous voulaient dire. Bien entendu, il y en a beaucoup, beaucoup trop, mais sur la grande scène, il y aura en tout cas Nachtmar, Cat Rapes Dog, Suicide Commando, Frontline Assembly, Covenant et Perturbator. On aura également Myrna Lloyd, Palace of Tears. On aura Grozam Duster. On aura des performances de Viel Aroux, par exemple. Également Myrna Lloyd, Palace of Tears. On aura Grozam Duster. On aura des performances de

avec Nox Novacula, Altar de Fae, Frustration ou UK DK. Il y aura également Rosa Crux, il y aura Heavy Vine, Ataraxia, Rome, voilà, Lux Interna, et plein d'autres encore que vous pourrez voir. Ouais, ben, Prager, Angriff, Rhine, Pankov, Ice Fabric, Leatherstrip, Pink Turns Blue, enfin vraiment des chouettes choses un peu partout. Et je pense que déjà rien que d'aller à Leipzig, il faut encore faire le choix entre toutes ces choses vachement chouettes qui sont proposées. Donc bah voilà, en tout cas ici on va retourner vers la musique, on va vous passer quelques autres titres, et le morceau que je vous propose d'écouter dans un tout petit instant, et bien enfin quand je dis un tout petit instant, c'est juste le temps que je vous dise ce que c'est. Mais donc c'est au Hiroshima qu'on va retrouver avec le morceau Swans in a Field. Voilà, je clique ici, pouf pouf pouf, et logiquement c'est bon, on est parti. C'est donc extrait de l'album All Things Shining de 2024. Voici au Hiroshima, un groupe suédois donc, et c'est chanté, donc c'est bien de savoir aussi.

J'aimais beaucoup ce qu'on vient d'écouter ici, ce morceau Sound of the Machine par l'artiste Auger, Auger ou Auger, on aurait tendance à dire ici en Belgique, qui sera à l'affiche le lendemain des autres. Donc on va peut-être revenir en arrière. Il y avait donc, avec près de ma dernière intervention, il y a eu Oh Hiroshima avec le morceau Swans in a Field. Ensuite, Rome qu'on a retrouvé avec ce titre qui était How Came Beauty Against This Blackness. Donc voilà, deux artistes encore, deux groupes qui joueront le samedi. Et puis ben, là, on est passé au dimanche 24 mai, avec Auger, qui va donc ouvrir la grande scène à 16h. Il sera suivi par Corpus Delicti, Clan of Zymox, She Passed Away, London After Midnight et Lacrimosa. Et puis, sur une autre scène, je sais pas pourquoi je me suis mis à crier ça, il y aura Blacklight, qu'on écoutait en tout début d'émission. Il y aura également Gullvoss, il y aura Empathy Test, Diorama ou Solitary Experiments. Ailleurs, vous aurez Nordar, Autodafé, Oddjob, Armageddon Dildos et Portion Control, donc quelque chose un peu plus ancien dans les sonorités, et puis plein d'autres choses, hein, le village païen notamment. Enfin bon, voilà, on vous en parle rapidement parce que le temps passe très très vite aujourd'hui, et donc on va écouter Empathy Test dans un premier temps ici avec ce morceau Monsters. Je pense que c'est un titre que je vous passe de temps en temps, enfin que je vous ai déjà passé une fois ou deux dans ce programme. Donc on va écouter ça maintenant, Empathy Test avec Monsters. On était en 2020, par contre on est toujours en Angleterre. C'est plus à Blackpool, on est à Londres, mais voilà. C'est aussi très très chouette, je trouve.

Voilà, après Empathy Test et ce morceau qui s'appelait Monsters, on a ensuite eu Creux Lies, je sais pas parce qu'ils sont pas du tout de chez nous, donc je sais pas comment est-ce que eux prononcent ça, donc Creux Lies qu'on retrouvait avec ce morceau, donc Zone, c'était en 2018, voilà, une vie de Sacramento, c'est ça que je vérifiais, et puis voilà, à l'instant Cassette avec le morceau Becoming, là, bah, c'est tout nouveau, c'est sorti au mois d'avril, et eux, ils nous viennent de Los Angeles. Voilà, on continue parce que le temps malheureusement va nous manquer. On enchaîne vite fait avec Digital Drugs, 1, 2, 3, Digital Drugs, qu'on va retrouver avec ce morceau qui s'appelle Oye Mi Amor. Alors on a quelque chose un peu plus punk, ouais, et ils viennent aussi de Los Angeles.

Nathalie Négative, on est encore ensemble pour un petit moment là, 25 minutes à peu près, de cette émission spéciale que nous consacrons au Wave Gothic très fun, et je vous propose de continuer encore avec un dernier titre, on va reprendre ce que j'étais en train de dire. Voilà, Nathalie Négative, ça ne va pas. Décidément, j'appuie sur les mauvais boutons et donc ça ne peut pas fonctionner. C'est reparti. Voilà, donc Not Only Négative, toujours cette émission spéciale consacrée au Wave Gothic Treffen de Leipzig. On a écouté ici d'abord le projet américain Digital Drugs avec le titre Oye Mi Amor, et à l'instant j'aimais beaucoup ce qu'on vient d'écouter, ce projet suédois Den Der Hell qu'on retrouvait avec Armored. Donc deux petites informations peut-être à vous donner. Pour Den Der Hell, c'est un morceau sorti il y a 5 ans, et c'était leur premier single du premier album qui s'appelle Arsira. Et pour les Américains de Digital Drugs, c'était il y a 2 ans, presque jour pour jour, vu que c'était le 30 mai 2024 qu'était sorti ce morceau. Donc voilà pour le groupe de Los Angeles. On va poursuivre. Donc là, c'était tous des groupes qui jouaient le dimanche. Et puis, il nous reste encore à voir les groupes qui joueront le lundi. Alors, pardon. Alors, on va pas prendre des heures non plus. Je vous dis quelques noms comme ça. Par exemple, vous aurez la possibilité de voir Aesthetic Perfection, Moonspell, Prager, Handgriff, Rhein, Pankow, Ice Fabric, Leatherstrip, qui est de retour de sa tournée aux États-Unis et au Canada. Il y aura également la possibilité de voir Pink Turns Blue. Il y aura toujours des projets, notamment de Vielle à Roux, etc., etc. Il y a des lectures, il y a des projections de cinéma aussi, j'ai oublié de vous le dire tout ça, mais voilà, il y a vraiment plein de choses. Puis au niveau groupe, il y a un projet qui s'appelle Blind Delon, Blind Delon, c'est un autre projet français. Il y aura également Trans X, le grand retour de Trans X, je ne savais pas du tout qu'il existait encore, mais voilà. Il y aura également The Beauty of Gemina en version trio, vous aurez la possibilité de voir, enfin trio plus, vous aurez aussi la possibilité de voir Demented Argo, plein d'autres groupes, plein d'artistes et plein de projets à découvrir donc à Leipzig le dernier jour encore, le lundi 25 mai. Et il y a même des prestations qui se terminent assez tard, hein. Non, j'ai des bêtises, 22h30, c'était pas si tard, 22h40 pour le dernier groupe. Il y a encore moyen, 22h45, allez, il y a encore moyen d'aller dormir en fait, j'ai oublié tout ça, ça ne sert à rien. Donc voilà, je vous propose maintenant de poursuivre en musique avec quelques artistes, quelques groupes qui joueront le dernier jour, donc le lundi. Et puis si on a le temps, on reviendra encore sur deux petits éléments. Ici, on commence tout de suite avec Pink Turns Blue. Je vous propose de les retrouver avec ce morceau qui s'appelle Dynamite. C'est parti, Pink Turns.

0: Ok, d'abord il y avait Pink Tones Blue avec Dynamite, ensuite Moonspell avec Finisterra sur l'album Memorial, et à l'instant c'était Rhine, l'artiste suédoise Rhine, qu'on retrouvait avec ce morceau Off the Grid. Dans les choses un peu importantes qu'il me semble devoir vous dire également, c'est que il y a un site web sur lequel vous allez pouvoir retrouver les 206 artistes confirmés, wave-gothic sans le H et avec un K, donc gothic-treffen.de. Et puis vous avez la possibilité, si vous allez tout en bas de la page d'accueil, il y a un petit drapeau français, et vous aurez une version française de ce site sur laquelle vous aurez à peu près les mêmes informations. Niveau ticket, etc., tout se trouve également sur le site. Apparemment, il y aura moyen d'acheter des places à Leipzig même. Deux petites informations sur lesquelles je voulais revenir. Niveau des groupes belges, il y en a que trois. Il y a Krieg B qui est en fait un projet franco-belge, il y a Suicide Commando qui va fêter qui va présenter son show des 40 ans, un petit peu comme on a vu en Belgique il y a quelques semaines, et donc ce sera à la Agra le 23 mai, et puis le dernier c'est Akamazots qui jouera le lendemain le 24 mai au Taubstental. Tout ça, c'est les Belges. Pas énormément cette année. Il y a des années où il y en a un peu plus, des années où il y en a un petit peu moins. Et sinon, je voulais vous dire encore qu'il y avait des projets plus industriels également que ce que je vous ai passé. Par exemple, le jeudi 21, donc déjà le jeudi 21, en ouverture, si vous voulez, de festival, il y a les Wave Gothic Treffen Noise Floors avec Silvgeist Maelstrom, avec également 16 Pad Noise Terroriste et Cervello Electronico. Cervello Electronico, c'est en DJ set, le reste c'est en live. Le samedi 23, il y aura Maschinenkrieger KR 52 en live. Il y aura Udo Wiesmann de Winterkelt en DJ set. Et puis il y aura Hells donc, qui est la personne qui est derrière le projet Sans Fin, que je vous passe de temps en temps dans cette émission. Lui aussi sera en DJ set, ce sera à 4h du matin. Et puis le dimanche, il y aura MS Gentour et Sven Fallen en live à 16h30, Akamazots, je viens de vous en parler, projet belge, donc live à 22h20, et puis le lundi 25 mai, je retiens également Anarchotech en live à 1h du matin, donc déjà la nuit du lundi au mardi, et puis Paul.Ebb de 16 Pad Noise Terrorist sera en DJ set à 4h du matin, donc autant vous dire que c'est pour ceux qui ont un avion à prendre le lendemain et qui ont peur de s'endormir, ou bien ceux qui ont pris congé quelques jours après, parce qu'après un festival, encore tenir jusqu'à 4h du matin, commencer à suivre quelqu'un à 4h du matin, c'est pas mal. Bref, voilà, donc le Wave Gothic Treffen de Leipzig, c'était un aperçu de ce que vous allez pouvoir entendre niveau des groupes plutôt industriels. On va en écouter un, ce sera Q, maintenant qu'on va retrouver avec Shot Tree. Je vous ai pas dit quand jouerai Q, ce sera je pense que c'est aussi le samedi, c'est aussi le dimanche, hein, c'est le 24, donc 24 mai à 20h40. Voilà, allez, c'est parti, on écoute Q avec ce morceau qui s'appelle Fire Abend.
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Q d'abord, avec, enfin Q ou Kiev, hein, comme vous voulez, vous le prononcez comme vous voulez, avec le morceau Fire Abend. Et à l'instant, c'était le groupe biélorusse Ambassador 21 avec Riot Generation, des habitués du magasin 4, notamment ici à Bruxelles, on les connaît assez bien. Donc, ils joueront le jour où il y a pas mal de choses de cette scène-là. C'est le même jour que les amis de c'est le même jour que les amis de Q, si je puis dire. Donc voilà, je reprends ça ici à l'écran. Donc on aura Q à 20h40, Ambassador 21 à 17h50 et MS Gentour et Sven Phalanx, pour en citer un autre projet, à 16h30. Donc tout ça à la Taubstental. Voilà. Et puis, dans d'autres styles, il y a Heide Volk le même jour. Voilà, donc là, on est plus dans le métal païen. Et il y a également London After Midnight. Enfin, voilà, plein de choses. Allez, nous, on se dit au revoir ici. On se donne rendez-vous la semaine prochaine pour une nouvelle édition de Notes Négatives. Je voulais peut-être juste encore dire, vous dire un petit mot sur le dernier groupe qu'on va écouter. C'est plus du tout dans l'ordre ici. C'est un dernier titre juste pour ça.

musée en fait, parce que c'est une reprise assez fidèle d'ailleurs à l'original. Le projet s'appelle Duct Tape. En fait, c'est un groupe turc et c'est pour ça que je l'ai choisi. Je me dis, ça nous sort aussi des sentiers battus. Donc un groupe turc ici qui s'appelle Duct Tape, qui jouera le 22 mai à 17h. Donc le 22 mai, c'est vendredi à la Felsenkeller. Une petite chose aussi, c'est que si vous allez sur le site, on vous dit aussi, vous cliquez sur le concert qui vous intéresse et en fait, on vous dit comment y arriver. Donc quel est la ligne de tram, de bus et bus de nuit qui passe par là où il y a la salle et quels les noms de l'arrêt. C'est toujours bien intéressant de le savoir. Donc voilà, parce que c'est vraiment la ville de Leipzig qui se met au diapason et il y a des visites dans les cimetières et tout ça aussi. Hein, donc ouais. Allez, on se dit au revoir. Je vous laisse donc avec Duct Tape et puis je vous dis pas de qui la reprise. Je pense que ce serait faire un outrage. Mais ce serait vous faire un affront. Mais voilà, Duct Tape, on va les retrouver avec ce morceau Marianne. Donc c'est un groupe turc. Et moi je vous dis à très bientôt pour une nouvelle édition de Not Only Negative. C'est parti, c'était Christophe. Et donc Not Only Negative, c'est le mardi à 18h et c'est également le jeudi à 21h. Et vous pouvez retrouver quand vous le voulez nos émissions sur radioirelibre.net. 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

Voilà, Marianne, donc, ici par Duct Tape, et puis je reprenais juste l'antenne pour vous dire que sur Radio Libre, pendant une quarantaine de minutes, vous allez avoir de la musique non-stop, hein, voilà, c'est la première chose, musique non-stop, donc, jusqu'à minuit, et puis à minuit, vous aurez Peur Blanche, le dernier épisode hein, de ce feuilleton de Ken Follett, donc Peur Blanche, dans le cadre de notre émission Minuit, l'heure du crime, et puis demain, à partir de demain, on commence une nouvelle série dans Minuit l'heure du crime. Ce sera des montages faits à partir de lectures de polars et de romans noirs. Voilà, on se retrouve très bientôt. Donc, je vous souhaite une très très bonne fin de soirée, début de nuit. Ciao, ciao.

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0: Minuit, voici l'heure du crime. Sortant d'une chambre voisine, un homme surgit dans le noir. Il ôte ses souliers, s'approche de l'armoire sur la pointe des pieds et saisit un couteau dont l'acier lui bien aiguisé, puis, masquant ses yeux de fouine avec un pan de son manteau, il pénètre dans la cuisine et, d'un seul coup comme un bourreau, avant que ne crie la victime, ouvre le cœur d'un artichaut.
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le lendemain de Noël. 19h. Il faisait froid à Londres. Il n'avait pas neigé, mais un vent glacial fouettait les vieux immeubles et s'insinuait dans les rues étroites. Une foule frigorifiée recherchait la chaleur des pubs, restaurants, hôtels ou cinémas. Tony partageait la banquette arrière d'une Audi grise banalisée avec Odette Cressy, une blonde d'une quarantaine d'années, vêtue d'un tailleur sombre et d'un corsage rouge. À l'avant étaient assis deux inspecteurs. L'un surveillait les indications d'un détecteur de direction radio qu'il communiquait à l'autre au volant. La police suivait à la trace le flacon de parfum depuis 33 heures exactement. Comme prévu, l'hélicoptère avait déposé le pilote dans le sud-ouest de Londres, où l'attendait une voiture qui lui avait fait traverser le pont de Battersea pour le conduire chez Adam Allen au bord de la Tamise. L'émetteur radio était resté stationnaire toute la nuit, envoyant régulièrement ses bips de l'élégante demeure du XVIIIe siècle. Odette voulait capturer le plus grand nombre possible de terroristes. C'est pourquoi elle attendait encore pour arrêter Allen. Tony avait quant à elle passé le plus clair de son temps à dormir. Elle avait regagné son appartement juste avant midi le jour de Noël et s'était allongée, trop tendue, pensait-elle, pour s'assoupir. Elle imaginait l'hélicoptère survolant la Grande-Bretagne dans toute sa longueur et craignait que la petite balise radio ne tombât en panne. Malgré ses angoisses, elle sombra pourtant dans le sommeil en quelques secondes. Dans la soirée, elle avait rendu visite à Stanley à Steepfall. Se tenant les mains, ils avaient bavardé pendant une heure dans son bureau, puis elle avait pris l'avion pour Londres. Elle avait dormi d'un sommeil pesant chez Odette à Camden Town. Non contente de suivre le signal radio, la police métropolitaine avait mis Adam Allen, son pilote et son copilote, sous surveillance. Dès le lendemain matin, Tony et Odette rejoignirent l'équipe qui surveillait la maison d'Allen. Tony avait atteint son principal objectif. Les échantillons du virus mortel avaient regagné le laboratoire BRN4 au Kremlin. Mais elle tenait aussi à arrêter les responsables du cauchemar qu'elle venait de vivre, à ce que justice soit rendue. Allen, ce jour-là, avait convié à un déjeuner très chic une cinquantaine de personnes de tous âges et de toutes nationalités. L'un des invités était reparti avec le flacon de parfum. Tony, Odette et toute l'équipe suivirent la trace de l'émetteur radio jusqu'à un foyer pour étudiants de Bayswater qu'ils surveillèrent tout l'après-midi. À 19h, le signal se déplaça une nouvelle fois. Une jeune femme sortait du foyer. À la lueur des lampadaires, Tony constata qu'elle avait de superbes cheveux bruns, lourds et brillants. Elle portait un sac en bandoulière. Remontant le col de son manteau, elle s'engagea sur le trottoir. Un inspecteur en jean et un anorak sortit d'une Rover beige pour la filer. « Je crois que ça y est, » dit Tony. « Elle va pulvériser le liquide. »« Il faut que je le voie, » répondit Odette. « Pour l'accusation de tentative de meurtre, j'ai besoin de témoins. » Tony et Odette perdirent de vue la jeune femme quand elle s'engouffra dans une station de métro et le signal radio faiblit aussitôt de façon inquiétante. Il resta régulier un moment, puis la balise se déplaça, sans doute parce que la jeune femme était montée dans une rame. L'équipe suivit le faible signal, redoutant qu'il ne s'éteigne et que leur proie ne sème l'inspecteur en anorak. Mais elle descendit à Piccadilly Circus. Le policier la filait toujours. Le contact visuel fut rompu une minute environ quand elle s'engagea dans une rue à sens unique. Puis, l'inspecteur appela Odette sur son portable pour signaler que la femme était entrée dans une salle de cinéma. « Ça y est, c'est là !» s'exclama Tony. Les voitures de police banalisées s'arrêtèrent devant le cinéma. Odette et Tony entrèrent, suivis de deux policiers venant de la seconde voiture. Le film, une comédie musicale avec des fantômes, attirait un grand nombre de visiteurs américains. La fille à la superbe chevelure faisait la queue dans la file des spectateurs avec billets. Elle prit dans son sac un flacon de parfum et tout naturellement se vaporisa la tête et les épaules. Sans doute veut-elle être parfumée pour celui qui va la rejoindre, se dire, à supposer qu'il y en eût, ce qu'il avait vu faire.
mais son parfum était curieusement inodore, ce que personne ne parut relever. « Excellent !» applaudit Odette. « Laissons-la recommencer !» Le flacon ne contenait que de l'eau, ce qui n'empêcha pas Tony de frissonner lorsqu'elle respira. Si elle n'avait pas procédé à l'échange, cette seule bouffée de Madoba 2 l'aurait tuée. La femme de frissonner lorsqu'elle respira. Si elle n'avait pas procédé à l'échange, cette seule bouffée de Madoba

soirée, tous les spectateurs ou presque auront inhalé le produit de son flacon. Du fond de la salle, Tony identifiait les accents autour d'elle. Une femme originaire d'Amérique latine qui portait une magnifique étole en cachemire. Un Bostonien qui se demandait où il avait garé sa voiture. Un New-Yorkais qui avait payé 5 dollars une tasse de café. Si le flacon de parfum avait contenu le virus comme prévu, ils seraient maintenant contaminés par le Madoba 2. Ils auraient repris l'avion, retrouvé leurs proches, leurs voisins, leurs collègues et parlé à tout le monde de leurs vacances en Europe. Une dizaine de jours après, ils seraient tombés malades. « J'ai attrapé un mauvais rhume à Londres », aurait-il expliqué en éternuant, contaminant ainsi parents, amis, collaborateurs. Les symptômes se seraient aggravés et les médecins auraient diagnostiqué la grippe puis, voyant tomber leurs patients comme des mouches, quelque chose de bien pire. À mesure que la redoutable infection se répandrait de rue en rue et de ville en ville, le corps médical commencerait à comprendre à quoi il était confronté. Mais il serait trop tard. Cet épouvantable scénario n'aurait pas lieu. Tony frémit néanmoins en pensant qu'il s'en était fallu de bien peu. Un homme en smoking s'approcha très nerveux. « Je suis le directeur du cinéma », se présenta-t-il. « Que se passe-t-il ? » « Nous allons procéder à une arrestation », lui annonça Odette. « Vous devrez peut-être retarder d'une minute le lever du rideau. » « J'espère qu'il n'y aura pas d'incident. » « Moi aussi, je vous assure. » Les spectateurs étaient assis. « Bon, » dit Odette à ses inspecteurs. « Nous en avons assez vu. Arrêtez-la, mais en douceur. » Ils descendirent chacun une travée et se plantèrent aux deux extrémités de la rangée où avait pris place la femme. Elle les regarda tour à tour. « Suivez-moi, je vous prie, mademoiselle, » dit le plus proche des deux inspecteurs. Le silence se fit dans la salle. Le public regardait. « Une animation spéciale ?» se demandait-on. La femme se contenta de sortir son parfum et de le vaporiser une nouvelle fois. « Suivez-moi immédiatement !» ordonna l'inspecteur en se frayant un chemin jusqu'à elle. Elle se leva, brandit le flacon devant elle et en pulvérisa une giclée dans l'air. « Ne vous donnez pas ce mal, ce n'est que de l'eau !» lui précisa-t-il avant de la prendre par le bras et de l'entraîner au fond de la salle. Tony dévisagea la prisonnière. Jeune, séduisante, elle s'apprêtait pourtant à commettre un attentat suicide. Pourquoi ? Odette lui prit le flacon des mains et le déposa dans un sac à sceller. « Diablerie, dit-elle. Un mot français. Savez-vous ce qu'il signifie ? » La femme secoua la tête. « Œuvre du diable !» Odette se tourna vers l'inspecteur. « Passez-lui les menottes et emmenez-la. »

Le jour de Noël, un an plus tard. 19h50. Sans prendre la peine de passer un peignoir, Tony sortit de la salle de bain et traversa la chambre d'hôtel pour répondre au téléphone. « Dieu, que tu es belle !» s'exclama Stanley depuis le lit. Elle regarda son mari en souriant. Il était vêtu d'un peignoir en tissu éponge bleu, trop court pour lui, qui révélait ses longues jambes musclées. « Tu n'es pas mal non plus, » affirma-t-elle en décrochant. C'était sa mère. « Joyeux Noël !»« Ton ancien petit ami passe à la télévision, » lui annonça sa mère. « Il entonne des chants de Noël avec le chœur de la police ?»« Non, il est interviewé par Carl Osborne et explique comment il a capturé les terroristes, Noël dernier. »« Comment il les a capturés ?» s'indigna Tony un instant. « Bon, » se reprit-elle, « si cette publicité peut l'aider à obtenir de l'avancement. Comment va ma sœur ?»« Elle prépare le repas de Noël. » Tony regarda sa montre. Ici, aux Caraïbes, il n'était pas tout à fait 18h. Pour sa mère, en Angleterre, près de 22h. Chez Bella, on mangeait toujours tard. Que t'a-t-elle offert pour Noël? Elle attendra les soldes de janvier, c'est moins cher. As-tu aimé mon cadeau? Tony lui avait offert

0: fait un cardigan en cachemire rose saumon. C'était ravissant, merci ma chérie. Comment va Osborne? Sa mère avait adopté le chiot qui était devenu un gros chien noir et blanc, tout ébouriffé, avec des poils qui retombaient sur ses yeux. Il est très sage et n'a pas eu d'accident depuis hier. Et les petits-enfants? Ils sont très occupés à ouvrir leurs cadeaux. Je te laisse maintenant. La reine passe à la télé. Au revoir, maman. Merci d'avoir appelé. Je pense que nous n'avons pas le temps avant le dîner pour un petit... commença Stanley. On vient à peine de terminer le précédent petit... s'offusqua-t-elle en riant. Il y a des heures de ça. Mais c'est vrai, tu as le droit d'être fatigué. Quand une femme atteint un certain âge... Un certain âge, s'exclama-t-elle en le chevauchant et en s'armant d'un oreiller. Paralysé par le rire, il implora miséricorde. Elle la lui accorda et l'embrassa. Elle s'attendait que Stanley soit performant au lit, mais pas à ce point-là. Quelle heureuse surprise que leurs premières vacances ensemble. Dans une suite du Ritz à Paris, il lui avait bandé les yeux et attaché les mains à la tête de lit. Ensuite, il lui avait caressé les lèvres avec successivement une plume, une cuillère en argent et enfin une fraise. Jamais elle ne s'était concentrée à ce point sur ce qu'elle ressentait. Il lui caressa les seins avec une pochette de soie, une écharpe en cachemire, puis des gants de cuir. Elle flottait, comme on flotte sur l'eau, doucement bercée par des vagues de plaisir. Il lui avait embrassé le creux des genoux, l'intérieur des cuisses, le dessous des bras et la gorge, tout cela distillé avec une savante lenteur, jusqu'à ce qu'elle se sentît prête à exploser de désir. Il lui effleura le bout des seins avec des glaçons, versa en elle de l'huile tiède et continua jusqu'au moment où elle le supplia de la prendre. Néanmoins, il la fit attendre encore un peu. Après cela, elle avait dit « C'est ce dont j'ai eu envie toute ma vie, sans le savoir. »« Je le savais, » avait-il répondu. Maintenant, il était d'humeur badine. « Allons, juste un petit coup en vitesse. Tu seras dessus, » offrit-il. « Bon, bon, » soupira-t-elle en ajustant sa position avec l'air de s'imposer une corvée. « Oh, ce qu'une femme est obligée de faire de nos jours !» « Qui est-ce ? » cria Stanley. « Olga, Tony devait me prêter un collier. » Tony devina que Stanley allait dire à sa fille de s'en aller, mais elle posa une main sur sa bouche. « Une minute, Olga !» lança-t-elle en se dégageant des bras de Stanley. Olga et Miranda avaient à peu près accepté cette belle-mère de leur âge, mais Tony ne voulait pas forcer sa chance et préférait que la propension aux cabrioles de leur père ne soit pas trop criante. Stanley se leva et passa dans la salle de bain. Tony enfila un peignoir de soie verte et ouvrit la porte à Olga, déjà habillée pour le dîner d'une robe de coton noir très décolletée. « Tu avais proposé de me prêter ton collier de jais. »« Bien sûr. Attends que je le retrouve. » On entendait couler la douche dans la salle de bain. Olga baissa le ton, ce qui, chez elle, était rare. « Je voulais te demander, est-ce qu'il a vu Kit ?» « Oui. Il est allé à la prison avant de prendre l'avion. Comment va mon frère ?»« Comme on pouvait s'y attendre. Il n'aime pas la prison. Il est frustré et il s'ennuie. Mais personne ne l'a battu ou violé. Et il ne prend pas d'héroïne. » Tony retrouva le collier et le passa autour du cou d'Olga. « Il te va mieux qu'à moi. Le noir, ce n'est pas vraiment ma couleur. Pourquoi ne demandes-tu pas directement à ton père des nouvelles de Kit ?» « Il est si heureux. Je ne veux pas lui gâcher son plaisir. »« Ça ne t'ennuie pas, n'est-ce pas ?»« Pas du tout. » Tony, au contraire, était flatté. Olga lui posait les questions auxquelles les hommes n'aiment pas répondre, comme une fille le ferait avec sa mère. « Tu savais qu'Elton et Hamish sont dans la même prison ?»«
1: Non. Quelle horreur !»«
0: Oh, ça va plutôt. Kit apprend à lire à Elton. »«
1: Elton ne sait pas lire ?»«
0: À peine. » Il reconnaît seulement quelques mots des panneaux routiers. Autoroute, Londres, centre-ville, aéroport. Mon Dieu,
1: Quelle curieuse tournure prennent parfois les événements. Et tu as su pour Daisy?
2: Non.
1: Elle a tué une co-détenue et a été jugée pour meurtre. C'est une de mes jeunes consoeurs qui l'a défendue, mais elle n'a pu lui éviter la perpétuité en plus de la peine qu'elle purgeait déjà. Mais en comptant les remises de peine, elle restera en prison au moins jusqu'à 70 ans. Dans un cas pareil, je regrette que la peine de mort ait été abolie. Tony comprenait la haine d'Olga. Hugo ne s'était jamais complètement remis des coups de matraque assénés par Daisy. Il avait perdu un œil et, plus grave, son entrain d'autrefois. Taciturne, sombre, il ne souriait que rarement et ne batifolait plus. « Dommage que son père soit toujours en liberté, » dit Tony. Harry Mack avait été poursuivi comme complice, mais le témoignage de Kit n'avait pas suffi à le faire condamner. Les jurés l'avaient déclaré non coupable. Il avait repris aussitôt ses activités criminelles. « On a des nouvelles de lui aussi, » raconta Olga. « Cancer du poumon, bien métastasé. On ne lui donne plus que 3 mois à vivre. » « Il y a une justice après tout, » conclut Tony. Miranda avait préparé les vêtements de Ned pour la soirée. Pantalon de toile noire et chemise à carreaux. Il ne lui en demandait pas tant, mais elle préférait éviter qu'il ne descende dîner en short et t-shirt. Elle avait fini par accepter sa distraction, son inattention. Elle avait compris qu'il ne se lancerait jamais d'emblée dans une bagarre, même pour la protéger. En revanche, elle savait que dans une véritable crise, c'était un roc. La façon dont il avait encaissé l'un après l'autre les coups de Daisy pour protéger Tom en était la preuve. Elle était déjà prête. Une tunique de coton rose sur une jupe plissée qui lui alourdissait un peu la taille, c'est vrai, mais Ned l'aimait bien comme ça. Elle entra dans la salle de bain où il lisait, assis dans la baignoire, une biographie de Molière en français. Elle lui prit le livre. « C'est le maître d'hôtel qui a fait le coup. » Maintenant que tu as gâché le suspense, fit-il en se levant. Elle lui tendit une serviette. Je vais voir où en sont les enfants. Avant de quitter la chambre, elle prit sur sa table de chevet un petit paquet qu'elle fourra dans son sac du soir. Les bungalows longeaient la plage. Une brise tiède caressait les bras nus de Miranda tandis qu'elle se dirigeait vers la chambre que son fils Tom partageait avec Craig. Craig se mettait de la laque sur les cheveux tandis que Tom lassait ses chaussures. « Ça va, les garçons ?» demanda Miranda. Question superflue. Ils étaient bronzés et manifestement ravis après une journée entière de surf et de ski nautique. Tom n'était plus un petit garçon. En 6 mois, il avait grandi de 5 centimètres. Surtout, il avait cessé de tout raconter à sa mère, ce qui attristait Miranda, car pendant 12 ans, elle avait été tout pour lui. Il dépendrait d'elle quelques années encore, mais la séparation s'amorçait. Elle laissa là les garçons et passa au bungalow suivant que Sophie partageait avec Caroline. Elle trouva Sophie seule, plantée en sous-vêtements devant sa garde-robe. Elle choisissait une robe. Miranda constata avec désapprobation qu'elle portait un soutien-gorge de dentelle noire très sexy et un string assorti. « Ta mère a vu cette tenue ?» demanda Miranda. « Elle me laisse porter ce qui me plaît, » rétorqua Sophie d'un ton maussade. « Viens ici, » fit Miranda en s'asseyant. « Il faut que je te parle. » Sophie s'exécuta à contre-cœur. Elle s'installa sur le lit, croisa les jambes et regarda ailleurs. « Je préférerais vraiment que ce soit ta mère qui te dise ça, mais comme elle n'est pas là, je suis obligée de le faire. »«
2: Me dire quoi ?»
1: « J'estime que tu es trop jeune pour avoir des rapports sexuels. Tu as 15 ans. Craig n'en a que 16. Presque 17. Il n'empêche que ce que vous faites est illégal. Pas ici. » Miranda avait oublié qu'il n'était pas en Grande-Bretagne. « Quoi qu'il en soit, tu es trop jeune. » « Oh !» soupira Sophie en levant les yeux au ciel. « Je savais que ça ne te plairait pas, mais il fallait que quelqu'un te le dise, » insista Miranda. « Eh bien maintenant, c'est fait, » répliqua Sophie. « Pourtant, je ne peux pas t'obliger à faire ce que je te demande. Sophie parut surprise. Elle ne s'attendait pas à des concessions. « Alors si tu décides de me désobéir, je veux que tu utilises ces préservatifs, » dit-elle en lui tendant le paquet qu'elle avait mis dans son sac. Sophie les prit sans un mot, stupéfaite. « Je n'ai pas envie que tu tombes enceinte quand tu es sous ma responsabilité, » expliqua Miranda en se levant et en se dirigeant vers la porte. Dans son dos, elle entendit Sophie murmurer « Merci ». Grand-père avait réservé pour les 10 membres de la famille Oxenford un des salons privés du restaurant de l'hôtel. Un serveur circulait en versant du champagne. Sophie était en retard. Ils l'attendirent un moment, puis grand-père se leva et tout le monde se tut. « Nous avons du steak pour dîner, » commença-t-il. « J'avais commandé une dinde, mais apparemment, elle s'est échappée. » Rire dans l'assistance. Il reprit d'un ton plus grave. « L'an dernier, nous n'avons pas connu un vrai Noël. Alors j'ai pensé que celui-ci devrait être un peu spécial. « Merci de nous avoir emmenés ici, papa, » intervint Miranda. « Ces 12 derniers mois ont été les plus terribles de ma vie et aussi les plus heureux, » reprit-il. « Aucun de nous ne se remettra jamais complètement de ce qui s'est passé à Steep Fall il y a un an aujourd'hui. » Craig pensa que pour son père, avec son œil à demi fermé et son sourire absent, ce serait effectivement le cas. Ces derniers temps, il avait souvent l'air de décrocher. « Sans Tony, » poursuivit grand-père, « Dieu seul sait comment tout cela se serait terminé. » Craig jeta un coup d'œil vers Tony, superbe dans une robe de soie marron foncé qui faisait ressortir ses cheveux roux. « Grand-père est fou d'elle. Il éprouve sans doute à peu près ce que je ressens pour Sophie, » se dit-il. Ensuite, il nous a fallu revivre à deux reprises ce cauchemar, reprit grand-père. D'abord avec la police. Au fait, Olga, pourquoi prend-on les dépositions de cette façon? On vous pose des questions, on note vos réponses, après quoi on rédige un rapport qui ne correspond pas à ce que vous avez déclaré, qui contient d'innombrables erreurs et qu'on qualifie de déposition. L'accusation, expliqua Olga, est attachée à ses propres formulations. Comme par exemple, « Je progressais en direction de l'ouest. » C'est ça. Enfin. Ensuite, ce fut le procès où l'on nous a reproché d'avoir blessé des personnes qui s'étaient introduites chez nous, qui nous avaient agressés et ligotés. Stupides insinuations reprises par la presse. Craig n'oublierait jamais. L'avocat de Daisy avait prétendu que Craig avait tenté de la tuer parce qu'il l'avait écrasée pendant qu'elle lui tirait dessus. Hypothèse ridicule, mais qui, quelques instants, avait paru plausible. « Ce cauchemar, » reprit grand-père, en me rappelant la brièveté de la vie, « m'a poussé à vous parler à tous et, sans perdre plus de temps, de mes sentiments pour Tony. Inutile de vous dire à quel point nous sommes heureux. Ensuite, on m'a autorisé à tester mon nouveau médicament sur des humains. L'avenir de la compagnie étant ainsi assuré, j'ai pu remplacer ma Ferrari et offrir des leçons de conduite à Craig. » Les convives rirent et Craig devint tout rouge. Il n'avait jamais parlé à personne de la première fois où il avait embouti la voiture. Seule Sophie était au courant. Il en était encore gêné et en éprouvait des remords. Il se dit que lorsqu'il serait vieux, à 30 ans ou quelque chose comme ça, il l'avouerait peut-être. « Assez parlé du passé, » poursuivit grand-père. « Portons un toast. Joyeux Noël à tous !»« Joyeux Noël !» reprirent-ils tous en cœur. Sophie arriva, éblouissante, au moment où on servait le premier plat. Elle avait relevé ses cheveux et portait de ravissantes boucles d'oreilles. « Qu'elle paraît mûre !»« Au moins 20 ans !» se dit Craig, la bouche sèche à l'idée qu'elle était à lui. En passant derrière sa chaise, elle lui souffla à l'oreille. « Miranda m'a donné des préservatifs. » Il en fut si surpris qu'il renversa son champagne. « Quoi ? » ?»« Tu as bien entendu, » dit-elle en allant s'asseoir. Il la regarda en souriant. Bien entendu, il avait son propre stock. Cette vieille tante Miranda, elle est vraiment marrante.
0: Qu'est-ce qui te fait sourire, Craig ? Demanda grand-père.
1: Je suis tout simplement heureux, grand-père.
0: Tout simplement.

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0: part, on met carte sur table, on sait où on est, on sait où on va. La trame narrative est d'une limpidité.
1: C'est toujours un plaisir, Christine.
0: Plaisir partagé, Pascal.
1: Bon week-end, tout le monde.
0: Bon week-end.
1: À plus.

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0: 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Moi, je vous aime toujours, mais je ne souhaite pas vous voir pour le moment.
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Non, je savais quelle affaire. Quelle affaire, quelle affaire, quelle affaire. C'était un beau petit enfant, c'était celui-là. Le petit Jésus. Le petit Jésus. Le petit Jésus. T'en rappelles-tu? Note bien. Il a tout changé sa tête. Ça dépend des églises. Tu vas le voir dans une église, n'est pas le même que dans l'autre, sais-tu? Il faut croire que des petits Jésus, il y en a autant qu'il y a d'églises, hein? Mais quand tu regardes l'histoire, là, le monde, il n'a pas de suite dans les idées. C'est vrai, ça faisait des milliers d'années qu'on l'attendait. Tout le monde s'écrivait. Attention, les gars, il arrive, ce sera pas long. Il était attendu comme le Messie, cet enfant-là. On penserait quand il serait venu au monde qu'on aurait dû refuser du monde, qu'il serait né à bureau fermé. Ce serait comme un festival, c'est vrai, tout le monde criait « Hosanna, Hosanna, Hosanna !» Il arrive, pas un chat. Deux petits moutons et un berger. Pourtant, un beau petit enfant comme celui-là, sais-tu, on n'en avait jamais vu. De belles petites crolles, de belles petites menottes, poussées, laridées, grandes dames, gens des yeux, petits couteaux, tout y était. Moi, ce qui m'a fait le plus de peine, c'est que cet enfant-là a eu l'idée de venir au monde en pleine nuit de Noël. Et même, il est tombé sur le premier Noël de toutes. Il n'a pas eu un cadeau. Il a braillé, il a braillé. Mais ce n'est pas parce qu'il n'avait pas de cadeau, mais je voudrais bien t'y voir, moi, naître dans une étape, en pleine nuit de décembre. Pour avoir des cadeaux, il a été obligé d'attendre après les rois. Les rois mages, les grands efflanqués de l'Écriture sainte, ils étaient partis 6 mois à l'avance sur 2 gros chameaux. Où c'est que vous allez? On s'en va porter des cadeaux à l'enfant Dieu. Allez vous le trouver seulement, il n'y a qu'à suivre l'étoile. Mais il y en avait un maudit paquet d'étoiles, Kohoutek, la grande Tourche Vega, Arcturus, la comète de Halley, tout le bazar. Ils sont tombés 10 fois de chemin, ils sont arrivés 10 jours en retard. Mais cet enfant-là aurait pu mourir d'une pneumonie en les attendant. Heureusement, ça, c'était pas écrit dans l'Évangile. Et puis voilà qu'ils arrivent avec leur cadeau. Mais devine un peu quel cadeau. De la myrrhe et de l'encens pour un bébé naissant. Et puis celle-ci. N'avait pas fait les magasins longtemps pour trouver ça, hein? De la myrrhe et de l'encens, n'aurait pas pu apporter des chaussons comme tout le monde. C'était bien que dans un sens, avec les 2 animaux qui étaient dans l'étape, un peu d'encens et un peu de myrrhe, ça n'a pas fait tort. Mais quand même, si j'avais été Saint-Joseph, je leur aurais parlé. Mais, pauvre Saint-Joseph, il n'avait pas la tête à ça, c'est sûr. Il n'en revenait pas encore. Il se demandait bien comment ça avait bien pu arriver. Enfin, il disait pourtant, je dis si pour rien. Et puis surtout, ce qui ne lui plaisait pas, c'était le bœuf qui le gardait tout le temps en riant. Notez bien, moi, personnellement, bien sûr, ce n'est pas Saint-Joseph que je plains le plus, sais-tu, là-dedans. C'est la Vierge Marie. C'est pour elle que ça a été le plus pire. C'est elle qui a eu le plus difficile à passer outre de tout ça, c'est vrai. Une toute jeune fille, 18 ans, 17 ans, peut-être même 16 ans, on ne sait pas. Pas d'expérience, hein. Dans le temps, les filles ne sortaient pas. Il n'y avait pas des émissions de télévision pour t'expliquer comment ça se passait, hein. Quand le grand Gabriel est venu. Celui-là, il fait espèce où ce qu'il se perdrait, sais-tu? Quand le grand Gabriel est venu, il a dit « Veux-tu, veux-tu, veux-tu ?» Elle a répondu « Oye, oye, dis-vous ben. » Elle ne savait pas qu'après, il ne viendrait plus jamais, hein? C'est quand même malheureux. Même dans les anges, on ne peut plus avoir confiance. Ça, c'est malheureux.

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